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0: Il est 3h.
1: Bonne nuit à tous, Julie Buron pour ces informations. Le roi Philippe et la reine Mathilde ont assisté ce 21 juillet au défilé civil et militaire de la fête nationale depuis la place des Palais à Bruxelles. Le défilé a démarré avec des colonnes à pied et un défilé aérien suivi du défilé motorisé. Certains militaires avaient une bonne partie du visage couverte afin de ne pas permettre leur identification. Des troupes ukrainiennes ont participé au défilé militaire comme elles l'avaient déjà fait lors du défilé du 14 juillet en France. Enfin, le nouvel avion de chasse de la Défense, le F-35, a également effectué son premier bain de foule aérien en survolant la place des Palais. C'est une première en Europe. La France a définitivement adopté ce mardi une proposition de loi interdisant les réseaux sociaux au moins de 15 ans. Cette loi doit entrer en vigueur dès septembre pour protéger la santé des enfants et des adolescents. Après le Sénat, les députés ont adopté par 279 voix contre 81 cette réforme, une promesse d'Emmanuel Macron et une mesure phare de la fin de son mandat. Elle nécessitera la mise en place par les plateformes de dispositifs de vérification d'âge, ce qui fait débat. Cette déclaration de Donald Trump, les États-Unis réagiront contre les Houthis si le groupe de rebelles yéménites alliés de l'Iran tentait de bloquer le trafic maritime en mer Rouge. Jusqu'ici, ça n'est pas arrivé, ça pourrait, mais on s'occupera de ça, a déclaré le président américain devant la presse à la Maison-Blanche. L'équipe Red Bull Bora Hansgrohe a vécu une journée particulièrement contrastée ce mardi sur le Tour de France avec la victoire de Remco Evenepoel sur le contre-la-montre de la 16e étape et l'abandon de son coéquipier Florian Lipovic, contraint à l'abandon après une chute. C'est vraiment malheureux, c'est comme une victoire douce amère, a confié Remco Evenepoel après cette deuxième victoire d'étape consécutive pour lui, deux jours après son triomphe au plateau de Solaison. Une victoire qui en plus est venue illuminer notre fête nationale. C'est la fin de ces informations, merci de nous écouter.
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0: Il est 4 heures.
1: Bonne nuit à tous, Julie Buron pour ces informations. Le roi Philippe et la reine Mathilde ont assisté ce 21 juillet au défilé civil et militaire de la fête nationale depuis la place des Palais à Bruxelles. Le défilé a démarré avec des colonnes à pied et un défilé aérien suivi du défilé motorisé. Certains militaires avaient une bonne partie du visage couverte afin de ne pas permettre leur identification. Les troupes ukrainiennes ont participé au défilé militaire comme elles l'avaient déjà fait lors du défilé du 14 juillet en France. Enfin, le nouvel avion de chasse de la Défense, le F-35, a également effectué son premier bain de foule aérien en survolant la place des Palais. C'est une première en Europe. La France a définitivement adopté ce mardi une proposition de loi interdisant les réseaux sociaux aux moins de 15 ans. Cette loi doit entrer en vigueur dès septembre pour protéger la santé des enfants et des adolescents. Après le Sénat, les députés ont adopté par 279 voix contre 81 cette réforme, une promesse d'Emmanuel Macron et une mesure phare de la fin de son mandat. Elle nécessitera la mise en place par les plateformes de dispositifs de vérification d'âge, ce qui fait débat. Cette déclaration de Donald Trump, les États-Unis réagiront contre les Houthis si le groupe de rebelles yéménites alliés de l'Iran tentait de bloquer le trafic maritime en mer Rouge. Jusqu'ici, ça n'est pas arrivé, ça pourrait, mais on s'occupera de ça, a déclaré le président américain devant la presse à la Maison-Blanche. L'équipe Red Bull Bora Hansgrohe a vécu une journée particulièrement contrastée ce mardi sur le Tour de France avec la victoire de Remco Evenepoel sur le contre-la-montre de la 16e étape et l'abandon de son coéquipier Florian Lipovic, contraint à l'abandon après une chute. C'est vraiment malheureux, c'est comme une victoire douce amère, a confié Remco Evenepoel après cette deuxième victoire d'étape consécutive pour lui, deux jours après son triomphe au plateau de Solaison. Une victoire qui en plus est venue illuminer notre fête nationale. C'est la fin de ces informations, merci de nous écouter.
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0: Il est 5 heures.
1: Bonne nuit à tous, Julie Buron pour ces informations. Le roi Philippe et la reine Mathilde ont assisté ce 21 juillet au défilé civil et militaire de la fête nationale depuis la place des Palais à Bruxelles. Le défilé a démarré avec des colonnes à pied et un défilé aérien suivi du défilé motorisé. Certains militaires avaient une bonne partie du visage couverte afin de ne pas permettre leur identification. Des troupes ukrainiennes ont participé au défilé militaire comme elles l'avaient déjà fait lors du défilé du 14 juillet en France. Enfin, le nouvel avion de chasse de la Défense, le F-35, a également effectué son premier bain de foule aérien en survolant la place des Palais. C'est une première en Europe. La France a définitivement adopté ce mardi une proposition de loi interdisant les réseaux sociaux au moins de 15 ans. Cette loi doit entrer en vigueur dès septembre pour protéger la santé des enfants et des adolescents. Après le Sénat, les députés ont adopté par 279 voix contre 81 cette réforme, une promesse d'Emmanuel Macron et une mesure phare de la fin de son mandat. Elle nécessitera la mise en place par les plateformes de dispositifs de vérification d'âge, ce qui fait débat. Cette déclaration de Donald Trump, les États-Unis réagiront contre les Houthis si le groupe de rebelles yéménites alliés de l'Iran tentait de bloquer le trafic maritime en mer Rouge. Jusqu'ici, ça n'est pas arrivé, ça pourrait, mais on s'occupera de ça, a déclaré le président américain devant la presse à la Maison-Blanche. L'équipe Red Bull Bora Hansgrohe a vécu une journée particulièrement contrastée ce mardi sur le Tour de France avec la victoire de Remco Evenepoel sur le contre-la-montre de la 16e étape et l'abandon de son coéquipier Florian Lipovic, contraint à l'abandon après une chute. C'est vraiment malheureux, c'est comme une victoire douce amère, a confié Remco Evenepoel après cette deuxième victoire d'étape consécutive pour lui, deux jours après son triomphe au plateau de Solaison. Une victoire qui en plus est venue illuminer notre fête nationale. C'est la fin de ces informations, merci de nous écouter.
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0: Météo.
1: Des nuages plus présents sur le nord, le centre et la région de la Méroise et un ciel plus dégagé au sud pour commencer la journée. Des températures ce matin allant de 10 à 16 degrés. Et puis cet après-midi, un ciel partagé entre nombreux nuages et éclaircies avec un temps restant sec. Température 18 à 20 degrés sur les hauteurs de l'Ardenne, 19 degrés au littoral, 21 à 22 degrés dans le centre du pays et jusqu'à 23 degrés dans la région de Liège et dans la région de Virton.

0: matin, le coup de classique 21, il est 6h.
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0: Si j'ai bien tout retenu, c'est Jean-Marc Sel qui est avec nous ce matin.
2: Vous avez bien étudié votre leçon, bravo Pierre.
0: Mais
2: bonjour.
0: Parce que lundi, vous m'avez dit à mercredi.
3: Oui, c'est juste.
0: Donc, ouais.
3: Comme mais là, quoi... je vous ai appelé il y a quelques instants, mais c'était trop tard.
0: Ah, c'était trop tard.
3: Vous étiez occupé.
0: Bon, vous êtes là, c'est le principal.
3: C'est vrai.
0: Et pour nous raconter quoi?
3: Ben, rien.
0: D'accord, ok. Merci Jean-Marc, à tout à l'heure.
3: Oui, c'est ça. Mais voilà, si votre journal est chargé, vous pouvez effectivement passer à la suite parce qu'il n'y a rien à dire sur les routes, c'est super calme.
0: Allez, rendez-vous tout à l'heure.
3: Yes.
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0: Et à 6h, il a beaucoup à dire. Voici le journal avec François Kirsch.
4: Vous vous souvenez peut-être des trains d'heure de pointe supprimés pendant la vague de chaleur parce qu'ils n'étaient pas climatisés. Ce n'est qu'un avant-goût de ce qui nous attend. Selon une nouvelle étude, les réseaux de transport ne sont pas prêts pour le dérèglement climatique. Les jambes, la tête, le sommeil, tous les signaux sont au vert pour Remco Evenepoel, le roi du chrono, sacré un 21 juillet au Tour de France. Bonjour à toutes et tous. Nos infrastructures de transport sont-elles prêtes à affronter le dérèglement climatique? On se souvient, je vous le disais, des trains ou des bus qui n'avaient pas roulé lors de la vague de chaleur de la fin juin. Une étude de la VUB conclut que la moitié des voies navigables européennes connaîtront des sécheresses pour la première fois dans les 30 ans à venir. Et sur le rail, Damien Roulette, ça chauffe aussi.
5: Avec les vagues de chaleur, le rail est particulièrement mis sous pression. La vitesse des trains doit être réduite à cause de caténaires fragilisés et des trains restent au dépôt faute de climatisation. Christina Deida, chercheuse italienne à la VUB et autrice de l'étude.
6: Les vagues de chaleur sont l'aléa qui augmentera le plus, qui touchera l'ensemble des moyens de transport. Si l'on compare aux moyennes historiques, l'exposition des infrastructures aux vagues de chaleur pourrait augmenter jusqu'à 30 fois d'ici la moitié du siècle.
5: Infrabel explique tenir ça à l'œil. La dernière vague de chaleur a d'ailleurs alerté la compagnie Eurostar. Celle-ci a modifié une commande de train auprès d'Alstom. Eurostar a demandé des trains pouvant fonctionner malgré des températures de 55 degrés. Mais cette étude montre une adaptation trop lente de nos politiques publiques et insiste sur l'atténuation.
6: Réduire les émissions nous permettrait de diminuer notre exposition aux aléas de 22 à 30%.
5: La difficulté, c'est que ce réchauffement s'accélère alors que le matériel roulant et les infrastructures sont prévus pour plusieurs décennies.
4: La grande foule au cinquantenaire à Bruxelles pour la fête nationale hier soir, pour les concerts, le feu d'artifice et l'ambiance à laquelle Bruno Schmitz nous fait goûter.
7: Pour passer une bonne soirée de fête nationale belge ou de... Il faut savoir choisir ses vêtements avec précision.
8: Madame a mis un sweat jaune et moi j'ai mis un polo rouge, mais il nous manque le noir, mais voilà.
7: Opter pour un chapeau élégant.
9: Vous avez quoi en fait? Combien de chapeaux?
10: Trois.
9: L'un sur l'autre?
10: Oui. Noir, jaune et rouge.
7: Il faut mettre du belge dans son assiette.
9: Des bonnes frites belges, sauce piquante maison.
11: Mayo, ketchup.
7: Ou à peu près.
9: C'est quoi que vous mangez?
11: Ça c'est gourous avec porc.
7: Et surtout, il faut être ouvert à la découverte au niveau musical, puisque si les néerlandophones connaissent surtout sur l'affiche...
12: Moi, je connais plutôt les noms flamands, donc c'est-à-dire Natalia, et aussi Average Pop. Mais le reste, aucune idée.
7: Alors que pour les spectateurs francophones...
9: Les artistes néerlandophones, vous les connaissez?
10: Non.
9: Néerlandophones, pas du tout.
7: Finalement, c'est un rappeur bruxellois, Hamza, qui mettra tout le monde d'accord à l'applaudimètre. Avant que tous les Belges présents parlent à nouveau d'une seule voix sur le feu d'artifice.
11: C'est incroyable! C'est super beau!
7: Et que la fête s'achève ensemble aux notes de la Brabançonne.
4: Et en début de soirée, pour la première fois, la famille royale au grand complet est venue place du jeu de balle dans les Marolles pour partager quelques frites avec des habitants du quartier réunis pour le resto national. Le Parlement français a approuvé l'interdiction des réseaux sociaux aux enfants et ados de moins de 15 ans. C'est le premier pays européen qui légifère de la sorte. D'autres, comme la Belgique, l'envisagent aussi. En France, cette interdiction doit entrer en vigueur dès septembre prochain pour les nouveaux comptes au début de l'année prochaine pour les comptes existants. Il reviendra aux plateformes de mettre en place un ou plusieurs dispositifs de vérification d'âge. Le président ukrainien a nommé un nouveau commandant en chef de l'armée. L'ancien était le tenant d'une approche traditionnelle de la guerre, ce que lui reprochait le ministre de la Défense, très populaire, partisan d'un recours intensif aux drones et à la technologie contre les Russes. Il y a quelques jours, le président Zelensky en a limogé un, le ministre de la Défense, colère d'une partie de la population, manifestation. Le président décide alors, en guise de compensation, de se séparer de l'autre aussi. Les échanges de missiles continuent entre l'Iran et les États-Unis. Le détroit d'Ormuz reste bloqué et les Houthis, alliés de l'Iran, qui contrôlent le nord et le sud du Yémen, affirment avoir bloqué un autre détroit, celui de Bab el-Mandeb, qui est aussi crucial pour le transport d'hydrocarbures. Trois pétroliers transportant du brut saoudien destiné à l'Asie ont fait demi-tour en mer Rouge par crainte d'être pris pour cible par les Houthis. Le président Trump affirme que cet autre détroit, celui de Bab el-Mandeb, n'est pas bloqué et que les États-Unis s'en occuperont s'ils devaient l'être. Remco Evenepoel est bien installé à la deuxième place du classement général du Tour de France cycliste. Il a 4 minutes et 32 secondes de retard sur Tadej Pogacar, mais 2 minutes et 19 secondes d'avance sur Isaac Del Toro. Sa priorité, c'était de gagner le contre-la-montre d'hier et de creuser des écarts sur ses poursuivants. C'est réussi, il est en forme.
13: Oui, je me sentais hyper bien. Bah, j'avais bien dormi, je me suis réveillé avec plein d'énergie, donc le jour de repos m'a fait du bien. Et puis après, ouais, je connaissais bien le parcours. Je suis venu faire des récos il y a plus ou moins un mois. J'ai fait la montée quand même très vite parce qu'au début, je voyais les watts et je vais me dire de me calmer, que j'allais un peu trop vite. Mais ouais, je suis hyper heureux avec la performance aussi. Les jambes, la tête, tout était bon.
4: Remco Evenepoel interrogé par Jérôme Elguers. L'étape du jour pourrait sourire à des échappés de Chambéry à Voiron. Très belle journée à toutes et tous.
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0: Merci beaucoup François, Classique 21, il est 6h07.

0: 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Ce sera samedi 25 juillet avec Classic 21, Sting avec Police en 1978 pour Can't Stand Losing You.
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0: Bonjour tout le monde, il est 6h10, nous sommes aujourd'hui mercredi, ça sonne comme un lundi pour certains, ceux qui ont fait le pont, ceux qui n'ont pas travaillé hier, mardi. D'autres ont travaillé lundi et mardi, je le sais. Kylian, bonjour Kylian.
2: Bonjour Pierre, bonjour tout le monde.
0: Bonjour Jean-Marc.
3: Bonjour, qu'est-ce que vous avez dit? J'ai rien compris. D'autres ont travaillé lundi, mardi.
0: Oui, oui.
3: Je confonds tout.
0: Mais nous sommes mercredi, qui peut sonner comme un lundi.
3: Nous sommes mercredi aujourd'hui.
0: Qui peut sonner comme un lundi pour certains.
3: Ah d'accord, donc, okay. Petite semaine, je l'ai dit. Ça sonne pas comme dimanche, hein,
0: non,
3: ça c'est
0: non,
3: sûr.
0: Voilà, c'est une petite semaine qui commence aujourd'hui pour certains, oui. Et le milieu de la semaine pour d'autres.
3: Bon, c'est là qu'on retourne les matelas.
0: Voilà, voilà. Vous avez passé une bonne fête nationale?
3: C'est, oui, moi, oui.
0: Bon, très bien, ok. Est-ce que vous avez mangé le plat vraiment qu'on mange?
3: Mais non, mais je suis embêté. On voulait aller acheter des moules au dernier moment. Il n'y en avait plus dans le magasin.
0: Non, mais c'est pas des moules, c'est des frites.
3: Ah bah
0: frites.
3: Oui, mais des moules frites.
0: Oui, okay,
3: on mange d'accord. Pas des moules avec.
0: Non, si. Beaucoup de gens, je pense qu'hier, on a battu des records de cornets de frites.
3: Ah oui, bah,
0: ou de ravier, franchement.
3: Ça ne m'étonne pas.
0: Ouais, ah oui. Ouais. Est-ce que vous connaissez le record établi, le record mondial du mangeur de frites?
3: En termes de
0: donc, en quantité termes de, ou... En termes de quantité.
3: Oula. En un jour
0: En 1h30.
3: Wow. Et en paquet?
0: Ah non, en kilos et en grammes.
3: Oh là là là là.
0: Non,
3: 3,5 kg.
0: Et ben vous savez que c'est un Belge qui a battu ce record-là, c'est un record mondial, c'était battu en décembre 2025. Non, en 1h30, il a quand même mangé à peu près la moitié, 2 kg 933 grammes, près de 3 kg quand même.
3: C'est en
0: 1h30.
3: Ouais, il s'appelle le pic glycémique doit être intéressant.
0: Il s'appelle Jeff Hens, il avait 31 ans à l'époque.
3: Il a plus, il a mangé 30 frites.
0: En tout cas, il a dit juste après avoir battu le record, il a dit je n'avais rien mangé pendant 26 heures avant. Pour pouvoir avaler 3 kilos de frites, voilà. Donc, il a fait un bon petit régime de quelques heures.
3: Et qu'est-ce qu'il a gagné, je veux dire, à part.
0: Pas le record du monde, le record mondial du mangeur de frites.
4: Fierté nationale, il est belge en plus.
0: Ouais,
4: et
0: voilà.
4: Il
0: ouais, un grand toit. Donc, je sais pas si ça a été battu depuis lors, mais si vous voulez vous lancer dans le truc et tenter le record mondial, allez-y. Hein.
3: Ah, non, ce qui me concerne, non, pas spécialement.
0: Bon, avec beaucoup de mayonnaise.
3: Voilà. Oui, bien sûr.
0: Pour faire glisser.
3: Oui,
0: bon.
3: Ouais, et après, la choucroute.
0: Vous savez qu'il est que 6h12 et que beaucoup sont à l'heure du café, du petit croissant ou de la tartine à la confiture.
3: Ou de la frite.
0: Enfin,
3: d'ailleurs, c'est une catastrophe ici, la machine à café ne fonctionne pas, c'est
0: oh là
3: terrible.
0: Là. Ici, je
3: faut
0: sais
3: que je
0: pas.
3: Je trouve une solution.
0: Bon. Écoutez, tenez-nous au courant de cette évolution justement de machine à café, si vous tentez de la réparer.
3: Enfin, je sais que ça n'intéresse personne, mais.
0: Mais si, bien sûr. Ouais,
4: allez,
0: rendez-vous à 6h30 pour savoir comment marche votre machine à café. La nôtre, tout va bien. Merci Jean-Marc, à tout à l'heure. Allez, musique tout de suite avec John Lennon et Instant Karma.

0: C'était il y a 10 ans, l'album Hope the Strombellas avec Spirits à 6h19 sur Classic 21. 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
0: Mais à 6h20 ce mercredi matin, voici le projet solo de Connor Mason, le chanteur de Nothing But Thieves. Ça s'appelle Man Made Sunshine et le titre qu'il nous propose, Love Wins Forever. L'amour gagne toujours.

0: sur son album From Carcassonne en 1993. Stéphane Escher avec des hauts et des bas. Des nuages plus présents sur le nord, ça c'est la météo. Les nuages donc présents sur le nord, le centre et la région namuroise. Un ciel plus dégagé au sud pour commencer cette journée de mercredi. Des températures ce matin qui vont de 10 à 16 degrés. Puis cet après-midi, un ciel partagé entre nombreux nuages éclaircis avec un temps qui va rester sec. Température cet après-midi de 18 à 23 degrés. 18 à 20 degrés sur les hauteurs de l'Ardenne, 19 au littoral. 23 degrés dans la région de Liège et de Virton. La nuit prochaine, et le ciel sera dégagé davantage. Et puis demain jeudi, des nuages bas très présents. Le matin, un temps sec, des éclaircies l'après-midi qui reviennent par le littoral et l'extrême sud du pays, et des températures demain jeudi allant de 19 à 23 degrés. Dans un petit moment, les routes, les titres, et puis côté musique, on va retrouver The Pretenders.
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0: Et sur les routes à 6h30, Jean-Marc, c'est calme.
3: Oui, pas d'infos à signaler, que ce soit la route ou même du côté des transports en commun. On surveille toujours, évidemment, s'il n'y a pas d'être train en retard, en tout cas des retards importants, on vous en informe dans ce cas-là, mais ce n'est pas le cas pour le moment.
0: Et des nouvelles de votre machine à café?
3: Oui, j'ai donné un petit coup dessus, comment il s'appelait encore dans Fungi, là, ou je ne sais plus comment, dans la série
0: Happy Days.
3: Happy Days, voilà. Il tapait sur la
0: jukebox,
3: machine.
0: Sur la jukebox.
3: Ouais, avec la machine à café, ça marche bien.
0: Ok, un petit coup et c'est reparti.
3: Voilà.
0: Bien, on se retrouve tout à l'heure à 7h. Allez,
3: yes.
0: Tout à l'heure.
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0: Des milliers de spectateurs hier soir dans le parc du Cinquantenaire à Bruxelles pour clôturer les festivités de la fête nationale. Au menu, un concert avec des artistes 100% belges et le traditionnel feu d'artifice agrémenté cette année de drones qui ont dessiné des motifs dans le ciel. Roi du chrono, Remco Evenepoel a célébré la fête nationale belge en survolant le contre-la-montre hier du Tour de France entre Evian et Thonon-les-Bains devant Tadej Pogacar au classement général. Le Slovène conserve toutefois une marche très importante sur son rival flamand. Encore des feux de forêt et de maquis en France ou un violent incendie dans le sud a parcouru rapidement plus de 1700 hectares. Près de 400 personnes ont dû être évacuées. Plus de 2300 foyers ont aussi été privés d'électricité. 900 pompiers luttent contre les flammes dans cette région. Et puis à Mérignac, près de Bordeaux, deux pompiers sont décédés en intervention. Et puis toujours en France, TikTok, Instagram ou encore Snapchat interdit aux moins de 15 ans. Une première en Europe. Nos voisins ont définitivement adopté cette proposition de loi. Objectif, protéger les plus jeunes des dangers des réseaux sociaux.
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faut peut-être bien ça pour vous réveiller ce matin, et moi aussi je vous avoue. From and Scream en 1994 avec Rock sur Classic 21 à 6h39 dans Coffee and Rock. J'espère que vous allez bien. Bienvenue si vous arrivez à l'instant ou si vous êtes arrivé dans les minutes qui précèdent. Ça se poursuit dans un petit instant votre réveil avec Level 42, Tiff Barrow. Et puis nous parlerons aussi de la collection Classic 21 du jour. Tout pour chaque

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1: Laurent Riepy, Fanny Gillard qui portent sur leurs épaules la collection Classique 21 en direct à la radio tous les matins entre 10 et 11h et puis également en podcast sur RTBF Ovio, sur l'application et sur le site à tout moment. Alors aujourd'hui, Fanny, ce sera consacré complètement pendant 60 minutes à un album de Genesis.
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1: Rendez-vous à 10h, Fanny, le rendez-vous est pris. Et pour se mettre en bouche, voici un extrait de cet album Selling England by the Pound, I Know What I Like.
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0: les années 90 sur Classic 21, 6h54 ce mercredi matin avec le groupe Blind Melon. No rain, pas de pluie. C'est à peu près la teneur de ce que nous dira Denis Keller qui va nous rejoindre d'ici quelques minutes sur Classic 21. 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
1: Denis, temps calme et sec avec davantage de nuages sur le nord du pays.
2: Oui Pierre, le ciel est partagé ce matin avec davantage de nuages au nord du pays, davantage de soleil au sud et ça va peu évoluer en cours de journée. Les nuages pourraient gagner un petit peu de terrain mais ça restera un temps calme et sec. Petit vent faible de secteur nord-nord-est et température de 19 degrés au littoral, 19 à 20 degrés sur les hauteurs de l'Ardenne, 21 à 22 degrés dans le centre du pays et 23 degrés du côté de Liège et de Virton.
1: Merci beaucoup à Denis Collard pour cette météo. Vous écoutez Classique 21, bonne journée, il est 7h.
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1: Et sur les routes à 7h, c'est une bonne journée, Jean-Marc, c'est calme.
3: Oui, c'est très calme, pas de soucis. On vérifie aussi du côté des transports en commun. Vous le savez, rien à signaler pour l'instant. Un trafic fluide, pourvu que ça dure évidemment. Et soyez toujours prudents à l'approche des zones en travaux. On a souvent des soucis, des accidents avec les camions de tampons, donc prudence.
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1: Dans quelques minutes, on aura côté musique AA, Muse et puis également le live consacré à David Bowie. Mais à 7h, voici le journal avec Florence Urner. Bonjour Florence.
4: Bonjour à tous. Des dizaines de milliers de personnes ont célébré la fête nationale hier soir. Une journée qui s'est achevée en musique et avec le traditionnel feu d'artifice. Nos routes, bus, trains, aéroports sont-ils prêts pour des températures de plus en plus chaudes? Une étude s'est penchée sur la question et la réponse est simple, c'est non. Les réseaux sociaux interdits aux enfants de moins de 15 ans. La France devient le premier pays européen à prendre cette mesure. Bienvenue à tous. Du monde, beaucoup de monde hier soir pour clôturer la fête nationale dans le parc et sous les arches du cinquantenaire à Bruxelles. Au menu, un concert avec des artistes 100% belges venus de toutes les régions du pays. Avant le traditionnel feu d'artifice, à nouveau agrémenté cette année de drones qui ont dessiné des motifs dans le ciel, le public était ravi, même si tous n'étaient pas venus pour les mêmes raisons.
5: Manger des frites, boire de la bière et découvrir tout ce monde.
6: Je viens pour la fête parce que c'est le pays, donc on supporte le pays.
7: Pour la Belgique. Pour la Belgique.
8: Vous connaissez quelques artistes qui sont sur scène? Hamza?
7: Oui. Fade.
8: Et il y a des artistes néerlandophones aussi, vous en connaissez?
7: Non.
8: Du tout. On va apprendre parce que c'est ici, quoi. Ouais.
6: Voilà, c'est ça.
7: Puis non, découvrir, on connaît pas.
9: Feu d'artifice. On est là pour ça.
8: C'est comment?
10: Incroyable, fantastique. Même pour une famille et autres, c'est super beau ce qu'on voit.
8: On est d'où?
10: On est de Charleroi.
8: Venu spécialement pour ça?
10: On vient chaque année parce que le show est incroyable. Vraiment, le show est incroyable et ça en vaut la peine. C'est magnifique, hein.
4: Voilà donc pour ces réactions recueillies par Nicolas Denfeld et Bruno Schmitt, la fête au cinquantenaire à Bruxelles qui s'est terminée vers 23h30. À l'heure du réchauffement climatique, une question se pose. Nos infrastructures de transport sont-elles bien adaptées? On l'a vu avec la vague de chaleur du mois de juin, la réponse semble négative. Eh bien c'est ce que confirme une étude de la VUB menée dans toute l'Union européenne. Le constat est sans appel, sans adaptation, l'impact du réchauffement climatique sur nos moyens de transport risque bien de coûter des milliards d'euros, Damien Roulette.
11: Des bus restés au dépôt à cause de la chaleur, des trains immobilisés faute de climatisation et des passagers évacués voire hospitalisés, c'était en juin dernier en Belgique et cela préface notre avenir. Christina Deida, chercheuse italienne à la VUB et autrice de l'étude.
12: Les vagues de chaleur sont l'aléa qui augmentera le plus, qui touchera l'ensemble des moyens de transport. Si l'on compare aux moyennes historiques, l'exposition des infrastructures aux vagues de chaleur pourrait augmenter jusqu'à 30 fois d'ici la moitié du siècle.
11: L'autrice précise également que la moitié des voies navigables européennes connaîtront des sécheresses pour la première fois dans les 30 ans à venir. Les autorités publiques courent désormais derrière ce réchauffement climatique et plus nous prenons de temps pour réagir, plus la difficulté sera importante.
12: Ces événements extrêmes se produisent simultanément et année après année et cela deviendra de plus en plus habituel et nous n'y sommes pas préparés.
11: Le réchauffement climatique est provoqué par les émissions humaines de gaz à effet de serre. Si l'on ne change pas nos politiques, nous nous dirigeons vers un monde à plus 3 degrés en moyenne d'ici 2100. L'étude conclut que si l'on parvient à limiter ce réchauffement à 2 degrés, eh bien nous réduirons de manière importante l'exposition au risque.
4: Et une nouvelle vague de chaleur frappe justement en ce moment l'Espagne. L'incendie depuis jeudi dernier à une centaine de kilomètres au nord de Madrid a ravagé 30 000 hectares. Les autorités parlent de l'un des incendies les plus complexes de l'histoire moderne de l'Espagne. 600 pompiers et militaires sont mobilisés. En France, dans le Var, un violent incendie de forêt a déjà parcouru plus de 1 700 hectares et continue sa progression. Près de 400 personnes ont été évacuées. Alors que dans le même temps, près de Bordeaux, hier, deux pompiers sont décédés lors d'une intervention. Leur camion a été piégé par les flammes. L'incendie-là est désormais fixé. Selon le ministre français de l'Intérieur, depuis le début de l'année, environ 40 000 hectares ont brûlé, soit déjà beaucoup plus que les 30 000 hectares partis en fumée sur l'ensemble de l'année 2025. Et on va rester en France. Le pays a décidé d'interdire les réseaux sociaux au moins de 15 ans. C'est le premier pays européen à prendre une telle mesure. Et l'objectif, Sandro Calderon, eh bien, c'est de protéger la santé mentale des enfants et des adolescents.
13: Oui, la loi, définitivement votée hier soir à une large majorité, prévoit une mesure simple. Avant d'ouvrir un compte sur les réseaux sociaux comme Instagram, TikTok ou Snapchat, il faudra donner son âge. Il reviendra à ces plateformes de prévoir une ou plusieurs applications de vérification de l'âge. Mais en cas de non-respect de la loi, les jeunes ou leurs parents ne seront pas sanctionnés. En attendant, le président français Emmanuel Macron s'est réjoui sur les réseaux sociaux de la concrétisation d'une des mesures phares de sa fin de mandat.
14: Je remercie l'ensemble des parlementaires, le gouvernement. C'est fait. Et c'est une avancée majeure. La France ouvre la voie en Europe pour la protection de nos enfants, de nos adolescents.
13: Reste une série de questions et de critiques. Les applications de vérification de l'âge seront-elles prêtes en septembre? La loi respecte-t-elle la vie privée? Les jeunes ne risquent-ils pas de la contourner? Voici une série de réactions de Français interrogés en rue.
15: Moi, je crois qu'il ne faut pas interdire à des jeunes. Moi, je pense qu'il faut plutôt sensibiliser et éduquer en fait les jeunes.
16: Je suis plutôt pour. Après, c'est difficile de fixer un âge. Parce qu'on se demande à partir de quand la limite est juste ou pas.
17: Les parents, en fait, sont responsables de l'utilisation pour les enfants.
18: Et moi, je trouve que c'est très bien et que c'est même un peu tardif. On a eu du retard à l'allumage.
13: En principe, dès le 1er septembre prochain, les moins de 15 ans ne pourront plus se créer un compte et ceux qui en ont déjà un vont se le voir supprimer.
4: Et notez encore que la loi votée hier en France prévoit une seconde mesure, l'interdiction des téléphones portables dans les lycées, soit pour les élèves entre 15 et 18 ans. Et puis toujours en France, le Parlement a entériné le projet de loi d'urgence agricole. Alors le texte balaye de nombreux sujets, mais notamment une très controversée réintroduction de certains pesticides autorisés dans l'Union, mais qui étaient interdits en France. Ce sont les filières en difficulté comme les noisettes, les cerises et les pommes qui pourront, sous dérogation, les utiliser quand même. Pour de nombreuses ONG environnementales, le gouvernement piétine ainsi la science, la santé, l'environnement et la volonté citoyenne. De son côté, la ministre de la Transition écologique française, opposée à la mesure, a annoncé qu'elle allait démissionner. 11e nuit consécutive de frappe américaine en Iran. Washington affirme avoir visé des installations militaires, des capacités maritimes, des dépôts de drones et des infrastructures logistiques afin de réduire les capacités iraniennes dans le détroit d'Ormuz. En réaction, la défense antiaérienne a été activée à Téhéran. Des explosions ont également été signalées près de la centrale nucléaire de Bouchehr ainsi que dans plusieurs autres régions de l'Iran. On passe au sport. À présent, au Tour de France, une nouvelle victoire d'étape pour Remco Evenepoel. Après avoir gagné la 15e et dimanche en haute montagne, hier, il a remporté la 16e étape, un contre-la-montre. Et un Belge qui s'impose à 21 juillet, jour de fête nationale, ce n'était plus arrivé depuis 41 ans. L'exercice du chrono a beau être sa spécialité, il étonne encore par sa puissance et son aérodynamisme. Tadej Pogačar a perdu 28 secondes sur lui.
19: J'étais un peu déçu parce qu'au sommet de la montée, j'avais environ 15 secondes de retard sur Remco et là je me suis dit, ok, je ne prends aucun risque jusqu'à l'arrivée. Puis dans un virage, je crois le même où Lipovic s'est tombé, j'ai failli chuter moi aussi. Évidemment, je voulais tenter de remporter la victoire, mais sur le chrono, Remco est champion du monde, champion olympique, champion d'Europe, il est au top de la discipline. Juste chapeau à lui, il vient juste de réaliser une course brillante.
4: Tadej Pogačar, interrogé par Jérôme Elguers, faisait référence à la chute de Florian Lipovic. Le coureur allemand, coéquipier de Remco Evenepoel, a dû abandonner alors qu'il était cinquième au classement général. Il a en effet la clavicule cassée. Au classement, Pogačar est toujours premier avec 4 minutes et 32 secondes d'avance sur Remco Evenepoel. L'étape du jour aura lieu entre Chambéry et Voiron. Voilà qui marque la fin de ces infos. Que vous soyez, merci de nous écouter.
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1: Merci Florence, à tout à l'heure, 8h, il est presque 7h09.
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0: Là, on est en plein milieu des années 80 avec A.A. et Take On Me. À propos des années 80, sachez que durant cet été, on a doublé la dose de Génération 80 le week-end. C'est le samedi et le dimanche maintenant durant cet été avec Gabriel Davroy entre 17 et 19 heures. Nous sommes donc aujourd'hui le 22 juillet, mercredi, milieu de semaine. J'espère que vous allez bien. Vous avez fait une bonne fête nationale, pas trop fatigué ce matin. Courage à tous ceux et celles qui reprennent le boulot après un week-end un tout petit peu prolongé de deux jours. J'espère que vous êtes en pleine forme pour affronter cette journée. Côté météo, ça va aller. Hein. J'ai vu que les températures étaient de saison. C'est encore une belle journée qu'on va connaître. Température de saison, temps sec, tout va bien. 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Et tous les jours, on vous pose une question et vous avez jusqu'à 9h pour y répondre. Il est 7h13, relax. Donc, voici la question du jour. Quel artiste belge a chanté avant le Grand Prix de Belgique dimanche dernier en Mondovision? Quel artiste belge a chanté avant le Grand Prix de Belgique dimanche dernier en Mondovision? Petit indice que je peux vous donner, on a diffusé un titre de cet artiste quelques minutes avant 7h. Voilà, donc si vous étiez là avant 7h, vous avez entendu cet artiste. Quel est cet artiste? Vous avez jusqu'à 9h pour répondre au 60-21 avec votre nom, votre prénom, vos coordonnées complètes. Et pendant le journal de 9h, on fera un tirage au sort parmi toutes les bonnes réponses pour vous offrir ce sac à dos Classique 21.
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0: Muse, David Bowie pour le live dans quelques instants, puis les Beach Boys aussi, c'est ce qu'on écoutera d'ici 7h30 sur Classique 21.

La plage titulaire de leur album de Resistance en 2009, c'était Muse. 7h17, Muse en concert, c'est terrible. David Bowie en concert, j'aurais bien aimé aussi le voir. David Bowie en concert, c'est tout de suite sur Classic 21, notre séquence live avec un retour sur des concerts donnés en novembre 2003 à Dublin en Irlande pendant la tournée Reality Tour. Ce qui a donné tout d'abord un DVD qui était sorti quelques années après, 2003, et puis un CD. Ils ont décidé de sortir le CD bien plus tard, en 2010, un double CD qui reprend les plus grands tubes de David Bowie, et notamment celui-ci enregistré dans sa version originale et studio en 1981 avec Queen.

0: Et comme le public est content, enregistré en 2003 à Dublin, Under Pressure, c'était la version live de David Bowie. 7h22 sur Classique 21, Marie-Amélie Mastin débarque dans quelques instants pour le journal du rock. Aujourd'hui, il sera question de Birmingham qui rend hommage à Ozzy Osbourne aujourd'hui, mercredi. Et puis deux noms aussi cités dans le journal du rock. Joey Ramone, chanteur des Ramones, et Ian Anderson, leader de Jethro Tull. Quel est le rapport entre les deux? Vous saurez tout dans ce journal du rock, elle va tout nous expliquer. Et enfin, on parlera de Lars Ulrich, le batteur de Metallica, et de son ressenti face à une grande salle de Las Vegas.
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0: 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Bon, allez, tiens, à propos de Californie, je regardais les températures pour l'instant du côté de Malibu, du côté de Los Angeles, 22-23 degrés, mais c'est la nuit là-bas. Donc, on aura des températures, on va dire, un tout petit peu californiennes aujourd'hui, puisque les températures seront comprises entre 18 et 23 degrés, au plus chaud de cet après-midi. La matinée qui démarre avec un ciel partagé entre nuages et éclaircies, nuages sur le nord, le centre et une bonne partie de la région namuroise, un ciel plus dégagé au sud. Et puis les nuages vont se partager le ciel avec les éclaircies tout au long de cette journée, ce soir. Ça se dégage davantage. Et puis pour demain jeudi, si ça vous intéresse, si vous avez envie d'aller faire une petite excursion, des nuages bas très présents le matin, mais un temps sec l'après-midi, des éclaircies qui reviennent par la mer et l'extrême sud, et des températures demain comprises entre 19 et 23 degrés. Je peux déjà vous donner un petit mot du week-end. Ça va remonter à partir de vendredi, samedi encore de quelques degrés.
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0: La Britpop des années 90 avec Pulp et Common People. Dans quelques instants, les routes, les titres, le journal du rock. Et puis pour la musique, Steeler Wheels. Il y aura aussi Nathaniel Ratcliffe and the Night Sweats. Et puis aussi Slade proposé ce matin pour votre début de journée de mercredi sur Classique 21.
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0: La Belgique entière a fait la fête hier soir pour le 21 juillet. C'est calme ce mercredi 22 sur les routes.
5: Exactement. Et voilà, vous avez un peu résumé la situation. Il n'y a absolument rien à dire. Pas de ralentissement observé pour l'instant.
0: Bon, on ne va pas s'en plaindre non plus.
5: Non, bien sûr que non. Quand ce sera septembre, le mois de septembre, la rentrée, ça sera autre chose. Et on se dira souvenez-vous, Pierre, de cette belle époque où il n'y avait pas de problème à cette heure-ci.
0: Ces vacances 2026, ce 22 juillet 2026.
5: Où j'arrivais à l'heure au travail.
0: Allez, à tout à l'heure, il est 7h33.
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0: Et l'actu n'a pas de répit. Des milliers de spectateurs donc hier soir dans le parc du Cinquantenaire à Bruxelles pour clôturer les festivités de la fête nationale. Au menu, un concert avec des artistes 100% belges, dont Ginzo, et le traditionnel feu d'artifice agrémenté cette année de drones qui ont dessiné des motifs dans le ciel. Et puis roi du chrono aussi pour notre fête nationale, Remco Evenepoel a survolé le contre-la-montre du Tour de France hier entre Evian et Thonon-les-Bains devant Tadej Pogacar. Au classement général, le Slovène conserve toutefois une marge importante sur son rival flamand. Et puis encore des feux de forêt et de maquis où un violent incendie dans le sud a parcouru rapidement plusieurs centaines d'hectares. Plus de 400 personnes ont dû être évacuées. Plus de 2300 foyers ont aussi été privés d'électricité. 900 pompiers luttent contre ces flammes actuellement. Il y a Mérignac près de Bordeaux. Deux pompiers sont décédés en intervention. Et puis toujours en France, TikTok, Instagram ou encore Snapchat interdits aux moins de 15 ans. Une première en Europe. Nos voisins ont définitivement adopté cette proposition de loi. Ça va demander aux plateformes de s'adapter pour vérifier l'âge. Et cette question aussi fait débat sur la méthode et le risque autour du respect de la vie privée et de la liberté d'expression des mineurs.
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0: Journal du rock à 7h34 pour ce mercredi matin avec Marie-Amélie Mastin. Bonjour Marie.
8: Bonjour Pierre. Birmingham rendra hommage à Ozzy Osbourne aujourd'hui, exactement un an après la mort du chanteur de Black Sabbath. La ville natale du Prince des Ténèbres organise une journée entière de festivités gratuites en plein air. Concerts, performances artistiques et projections de films vont investir le centre-ville, depuis la gare du New Street jusqu'au Bullring. L'orchestre symphonique de Birmingham se produira en plein air, tandis que la fanfare Boston Brass, celle qui avait accompagné le cortège funèbre l'an dernier, reprendra du service dans les rues. On imagine mal Joe Ramone, le chanteur des Ramones, demander timidement un autographe, et pourtant, Ian Anderson, leader de Jet Rattle, raconte que l'icône du punk s'est un jour approché de lui, gêné, avec cette excuse « c'est pas pour moi, c'est pour ma mère ». Autre aveu savoureux, John Lydon, l'ex-Sex Pistols, aurait un soir déclaré sa flamme à Anderson pour l'album Aqualung, après quelques bières, c'est vrai, mais avec une sincérité débordante. Une manière pour les punks d'avouer leur amour pour cette musique qui semble aux antipodes de l'univers prog du groupe. Et puis Lars Ulrich, le batteur de Metallica, n'a pas oublié la soirée d'ouverture de la Sphère de Las Vegas par U2 en 2023. « J'étais abasourdi, inspiré, galvanisé », confie-t-il. 3 ans plus tard, c'est Metallica qui s'empare de la salle. La résidence Life Burns Faster va débuter en octobre et s'étendre sur 24 dates jusqu'en mars 2027. Lars Ulrich reconnaît que le défi est immense, mais il assume. Se mettre en danger pour Metallica, c'est aussi une façon d'avancer.
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0: C'est toujours un réel plaisir de vous réveiller le matin avec de tels titres. I Need Never Get Old. Natalia Radcliffe and the Night Sweat en 2016. Et auparavant, c'était Steeler Sway avec Stuck in the Middle with You. 7h42, vous reste un petit quart d'heure tiens, pour vous inscrire pour notre blind test tout à l'heure à 8h15. 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

132, sans son comparse Dave Stewart de Eurythmics, Annie Lennox avec Walking on Broken Glass à 7h51 pour ce mercredi matin. Tout de suite, une nouveauté, une autre icône de la pop, Kylie Minogue, l'Australienne, qui s'est associée à ce groupe rock Snow Patrol pour Tease Alarm. C'est une des nouveautés de cet été sur Classic qu'on a le plaisir de vous proposer tous les jours. Enfin, on l'écoute pas tous les jours, mais on l'écoute souvent quand même parce que c'est bien. Snow Patrol, c'est Kylie Minogue pour Tease Alarm.

0: pensez-vous? Sympa, hein? Snow Patrol et Kylie Minogue pour des alarmes. Pas d'alarme côté météo, pas de pluie, pas d'orage aujourd'hui. Une journée assez sympa. Quelques nuages toutefois, Denis Collard nous en parlera, nous dira tout d'ici quelques minutes.
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1: Denis, des nuages au nord et un peu plus de soleil au sud.
2: Oui Pierre, c'est un petit peu une Belgique à deux visages ce matin, avec davantage de nuages bas sur le nord et le centre du pays, davantage de soleil au sud. Les nuages vont quand même progresser un petit peu en cours de journée, mais ils toléreront aussi au fur et à mesure de la journée des éclaircies. Et on se retrouvera avec des températures de 18 à 19 degrés sur le relief, 19 degrés au littoral, 21-22 degrés dans le centre du pays et jusqu'à 23 degrés dans la région liégeoise et sur l'extrême sud.

0: Nous sommes mercredi matin, nous sommes le 22 juillet, vous écoutez Classique 21, il est 8h.
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0: Un tour des routes peut-être rapide avec Jean-Marc.
2: Oui, un petit tour rapide, sur la route il n'y a rien à signaler, on jette un petit coup d'œil du côté de la SNCB avec des retards possibles si vous prenez le train Herculine et de Bertry à Attu, pas aller trop vite. Quelques retards aussi sont signalés par la SNCB, pour le reste tout va bien.
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0: Les Red Hot Chili Peppers ou encore les Rolling Stones nous attendent dans quelques minutes. Mais voici le journal avec Florence Herner. Bonjour Florence.
3: Bonjour à tous. Des transports au ralenti lors des vagues de chaleur. Selon une étude de la VUB, toute l'Union européenne doit adapter ses infrastructures au réchauffement climatique. Remco Evenepoel a offert une victoire sur le Tour de France aux Belges pour le 21 juillet. 41 ans que ce n'était plus arrivé. Et puis le 21 juillet, fêté hier au cinquantenaire à Bruxelles en musique et sous les lumières laser de drones et des feux d'artifice. Bienvenue à tous. Nos infrastructures de transport sont-elles prêtes à affronter le dérèglement climatique? On se souvient des trains ou des bus qui n'avaient pas roulé lors de la vague de chaleur de la fin du mois de juin. Eh bien, une étude de la VUB conclut que la moitié des voies navigables européennes connaîtront des sécheresses pour la première fois dans les 30 ans à venir. Et sur le rail, Damien Roulette, ça chauffe aussi.
4: Avec les vagues de chaleur, le rail est particulièrement mis sous pression. La vitesse des trains doit être réduite à cause de caténaires fragilisés et des trains restent au dépôt faute de climatisation. Christina Deida, chercheuse italienne à la VUB et autrice de l'étude.
5: Les vagues de chaleur sont l'aléa qui augmentera le plus, qui touchera l'ensemble des moyens de transport. Si l'on compare aux moyennes historiques, l'exposition des infrastructures aux vagues de chaleur pourrait augmenter jusqu'à 30 fois d'ici la moitié du siècle.
4: Infrabel explique tenir ça à l'œil. La dernière vague de chaleur a d'ailleurs alerté la compagnie Eurostar. Celle-ci a modifié une commande de train auprès d'Alstom. Eurostar a demandé des trains pouvant fonctionner malgré des températures de 55 degrés. Mais cette étude montre une adaptation trop lente de nos politiques publiques et insiste sur l'atténuation.
5: Réduire les émissions nous permettrait de diminuer notre exposition aux aléas de 22 à 30%.
4: La difficulté, c'est que ce réchauffement s'accélère alors que le matériel roulant et les infrastructures sont prévus pour plusieurs décennies.
3: En France, un hommage sera rendu aujourd'hui aux deux pompiers qui sont morts dans un incendie à Mérignac, près de l'aéroport de Bordeaux hier. Le ministre français de l'Intérieur participera à cet hommage. Autre incendie qui s'est déclenché hier, cette fois dans le Var. Le feu qui est à présent contenu a déjà parcouru 2550 hectares. Cette nuit, 6 maisons ont été touchées, dont 2 détruites. 400 personnes ont également dû être évacuées. Plus de 2300 habitations sont privées d'électricité. Au total, ce sont plus de 1200 pompiers qui sont mobilisés pour cet incendie déclenché dans le Var. Toujours en France, TikTok, Insta ou encore Snapchat interdits aux moins de 15 ans. Une première en Europe. Nos voisins ont définitivement adopté cette proposition de loi. L'objectif étant de protéger les plus jeunes des dangers des réseaux sociaux. Les plateformes vont devoir s'adapter pour vérifier l'âge. Et cette question fait débat sur la méthode et le risque autour du respect de la vie privée et la liberté d'expression des mineurs. Et puis les échanges de missiles continuent entre l'Iran et les États-Unis. Le détroit d'Ormuz reste bloqué. Et désormais, les Houthis alliés de l'Iran, qui contrôlent le nord et le sud du Yémen, affirment avoir bloqué un autre détroit, celui de Bab el-Mandeb, qui est aussi crucial pour le transport d'hydrocarbures. 3 pétroliers transportant du brut saoudien destiné à l'Asie ont dû faire demi-tour en mer Rouge par crainte d'être pris pour cible par les Houthis. Le président Donald Trump affirme, lui, que ce détroit n'est pas bloqué et que les États-Unis s'en occuperont s'il devait l'être. En cyclisme, Remco Evenepoel est bien installé à la 2e place du classement général du Tour de France. Il a 4 minutes et 32 secondes de retard sur Tadej Pogacar, mais 2 minutes et 19 secondes d'avance sur Isaac Del Toro. Sa priorité, c'était de gagner le contre-la-montre d'hier et de creuser des écarts sur ses poursuivants. Et c'est réussi, il est en forme.
6: Oui, je me sentais hyper bien. Bah, j'avais bien dormi, je me suis réveillé avec plein d'énergie, donc le jour de repos m'a fait du bien. Et puis après, je connaissais bien le parcours. Je suis venu faire des récos il y a plus ou moins un mois. J'ai fait la montée quand même très vite parce qu'au début, je voyais les watts et je vais me dire de me calmer, que j'allais un peu trop vite. Mais bah, je suis hyper heureux avec la performance aussi. Les jambes, la tête, tout était bon.
3: Une interview réalisée par Jérôme Elguers. L'étape du jour pourrait sourire à des échappés de Chambéry à Voiron. En football, des nouvelles d'Amadou Onana qui s'était blessé en Coupe du Monde lors du match contre les États-Unis. Eh bien, le Diable Rouge a été opéré d'une rupture du ligament croisé antérieur du genou droit. Sa rééducation sera supervisée par son club d'Aston Villa. Il sera indisponible pendant 9 longs mois. Enfin, la grande foule au cinquantenaire à Bruxelles pour la fête nationale hier soir, pour les concerts, le feu d'artifice et l'ambiance à laquelle Bruno Schmitt nous fait goûter.
7: Pour passer une bonne soirée de fête nationale belge ou de... Il faut savoir choisir ses vêtements avec précision.
8: Madame a mis un sweat jaune et moi j'ai mis un polo rouge, mais il nous manque le noir, mais voilà.
7: Opter pour un chapeau élégant.
9: Vous avez quoi en fait? Combien de chapeaux?
10: 3.
9: L'un sur l'autre?
10: Oui. Noir, jaune et rouge.
7: Il faut mettre du belge dans son assiette.
9: Des bonnes frites belges, sauce piquante maison.
11: Mayo. Ketchup.
7: Ou à peu près.
9: C'est quoi que vous mangez?
11: Ça c'est gourous avec porc.
7: Et surtout, il faut être ouvert à la découverte au niveau musical, puisque si les néerlandophones connaissent surtout sur l'affiche...
12: Moi, je connais plutôt les noms flamands, donc c'est-à-dire Natalia, et aussi Everschwab. Mais le reste, aucune idée.
7: Alors que pour les spectateurs francophones...
9: Les artistes néerlandophones, vous les connaissez?
12: Ah non.
9: Néerlandophones, pas du tout.
7: Finalement, c'est un rappeur bruxellois, Hamza, qui mettra tout le monde d'accord à l'applaudimètre. Avant que tous les Belges présents parlent à nouveau d'une seule voix sur le feu d'artifice.
11: C'est incroyable!
10: C'est que, voilà.
11: Ah, c'est super beau!
7: Et que la fête s'achève ensemble aux notes de la Brabançonne.
3: Et voilà qui marque la fin de ces infos. Que vous soyez, merci de nous écouter.
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0: Merci Florence, Classique 21. On approche tout doucement des 8h07.
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0: Ça se termine par quelques belles notes de guitare. Red Hot Chili Peppers sur l'album Stadium Arcadium, Dany, California. 8h11, bonjour à ceux et celles qui nous rejoignent à l'instant sur Classique 21. En coup, ils sont arrivés dans les minutes qui précèdent, pendant le journal de Florence Herner. Nous sommes aujourd'hui mercredi, qui sonne pour certains comme un lundi, qui sonne peut-être comme un jour de vacances pour vous, ou qui sonne tout simplement comme un mercredi si vous avez travaillé lundi, mardi, normalement, malgré la fête nationale d'hier et le jour férié. Allez, on est ensemble jusqu'à 10h. À 10h, rendez-vous avec Fanny Gillard, Laurent Vipi pour la collection Classique 21 consacrée à un album de Genesis. Mais d'ici là, on a encore beaucoup de choses à partager, notamment notre blind test, notre quiz. D'ici quelques minutes, c'est Caroline qui va se lancer dans le quiz pour remporter la lampe portable rechargeable Classique 21 qu'elle va pouvoir emporter partout si elle gagne ce quiz. C'est un blind test et aujourd'hui, je le disais tout à l'heure, c'est un questionnaire très royal. Fête nationale du 21 juillet oblige, bien évidemment. Allez, c'est parti, on est ensemble jusqu'à 10h et ça redémarre tout de suite.
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0: Pierre avec Joie. Les Rolling Stones, ça redémarre. Et une nouveauté, un nouveau titre tiré de leur dernier album.

0: énergie débordante et contagieuse, le nouveau titre des Rolling Stones, Divine Interventions.
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0: Je sais pas pourquoi j'ai mis un S à Interventions. C'est Intervention, tout simplement, au singulier. Je sais pas pourquoi j'en joue deux S comme ça. Bonjour Caroline.
3: Bonjour Pierre.
0: Comment allez-vous?
3: Ça va très très bien.
0: Je ne pense pas que vous auriez besoin d'une intervention divine pour répondre au questionnaire du jour, en tout cas. Oui, c'est très royal aujourd'hui, je pense que c'est assez facile. Bon, Caroline, racontez-nous tout, qu'est-ce que vous faites, où vous êtes?
3: J'habite du côté de Chimay et je suis comptable.
0: D'accord, et donc en congé aujourd'hui, mercredi?
3: Oui.
0: Parfait. Des vacances à l'horizon?
3: Non, pas cet été.
0: Non.
3: Il fait beau en Belgique, on reste en Belgique.
0: Bah, vous avez bien raison. Voilà, il faut faire de temps en temps des petites escapades quand même, comme ça, des petites escapades d'un jour, et profiter de tous les attraits touristiques de la Belgique. Caroline, vous allez donc jouer avec moi. Il me faut deux bonnes réponses pour remporter la lampe portable classique 21. C'est une nouveauté également. Lampe portable et rechargeable que vous allez pouvoir justement emporter un peu n'importe où, ou laisser à la maison et la sortir à l'extérieur quand vous avez besoin d'une lampe, je sais pas moi, sur une table de jardin, le soir par exemple. Voilà.
3: Oui, pourquoi pas.
0: Ok, alors, est-ce que vous êtes prête à jouer avec nous?
3: Je suis prête.
0: Alors, voici la première question. Quel est cet artiste surnommé le roi de la pop qui interprète Thriller?
3: C'est Michael Jackson.
0: Ouais, oui, Michael Jackson. Je sais même pas pourquoi on passe un extrait finalement. Hein?
3: C'est pas nécessaire.
0: Mais c'est même pas nécessaire. Mais c'est parce que c'est un blind test, c'est un quiz musical. Donc on est un peu obligé, puis c'est sympa aussi de la musique. Voici la deuxième question. Quel est ce chanteur américain surnommé The King of Rock'n'Roll qui nous entraîne en prison?
3: C'est
0: Elvis. Ouais, oui. Elvis the King, Elvis Presley avec Jello's Rock. Eh ben, c'est gagné, Caroline, tout simplement. Voilà.
3: C'est cool.
0: Ben, voilà, c'est cool, c'est relax.
3: C'est
0: ben, la journée va bien se passer. Alors, ça, c'est de bon augure pour la suite. Vous allez rester hors antenne avec nous. On va vérifier vos coordonnées, puis vous envoyez la lampe rapidement. Ça va?
3: Super, merci.
0: Merci d'avoir joué. À bientôt.
3: À bientôt, merci.
0: Au revoir.
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0: Le quiz qui revient demain matin, aux alentours des 8h15. Le thème de demain, oh, c'est bien, ça parlera d'eau demain, voilà, mais je vous en dis pas plus. Daron et les chaises pour dormir dehors.

les chaises à 8h23 sur Classique 21 dans Coffee on the Rocks. À 8h30, Hamid Feljavi, la chronique économique. Hamid a pris congé de nous pour quelques jours. Il est en vacances, mais ça ne vous empêche pas de retrouver l'intégrale de la saison sur l'application RTBF Fovio. Et puis on vous diffuse, se rediffuse ses meilleures chroniques tous les matins de la semaine pendant ses vacances. On le retrouvera tout à l'heure aux alentours de 8h30. On va revenir sur cette chronique qui parlait de Bitcoin à zéro et d'un économiste qui a prédit la crise de 2008 en oubliant un détail crucial. Dem, ceux qui avaient chanté Gloria en 1964, Baby, please don't go.

0: pleine vitesse, Dem avec Baby Please Don't Go. On vous lance aussi à pleine vitesse au 60-21. On a un concours sur le feu. Tout à l'heure, Caroline a remporté la lampe. 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

0: 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Roy Orbison, on a aussi une météo pour vous. Des nuages plus présents ce matin sur le nord, le centre et la région namuroise. Un ciel plus dégagé au sud pour commencer cette journée. Température ce matin assez douce. Ça tourne autour des 14, 15, 16, 17 degrés. Cet après-midi, ciel partagé entre nombreux nuages et éclaircies avec un temps qui va rester sec. Température du jour au plus chaud de la journée entre 18 et 23 degrés. 18 à 20 degrés sur les hauteurs de l'Ardenne si vous y êtes. 19 degrés si vous êtes en bord de mer ou si vous y allez. Et puis 21, 22 degrés dans le centre. Ça se dégage cette nuit, le ciel. Et puis demain, jeudi, retour des nuages le matin, mais un temps qui restera sec l'après-midi. Les éclaircies reviennent par la mer avec de 19 à 23 degrés. Et puis pour la fin de la semaine, les températures vont remonter encore un peu plus. Dans un petit instant, on fait un tour des routes. On rappelle les titres de l'actu de ce mercredi. Et puis Hamid Feljaoui avec la rediffusion de ses meilleures chroniques à partir d'aujourd'hui à 8h30 et pour quelques semaines.
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0: Jean-Marc, à 8h32, vous constatez quelques ralentissements vers le Luxembourg.
3: Exactement, peut-être des vacanciers sur la route, on perd 5 à 10 minutes, pas plus. Je parle de Arlon-Luxembourg entre Sterpenich et Capellen pour être un peu plus précis. Un appel à la prudence aussi par rapport à un chantier immobilier sur le 411 Bruxelles-Namur entre le carrefour Léonard et Overijse vers Namur. Pas de conséquences énormes puisqu'il n'y a pas grand monde sur les routes aujourd'hui. Et du côté de la SNCB, quelques retards entre Charleroi Central et Herculine et entre Bertry et Attu.
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0: Remco Evenepoel a dignement représenté la Belgique hier. Il a célébré la fête nationale en survolant le contre-la-montre du Tour de France, en tréviant et tenant les bains devant Tadej Pogacar. Au classement général, le Slovène conserve toutefois une marge très importante sur son rival flamand. Encore des feux de forêt et de maquis en France, où un violent incendie dans le sud a parcouru rapidement plus de 1700 hectares. Près de 400 personnes ont dû être évacuées. Plus de 2300 foyers ont aussi été privés d'électricité. 900 pompiers luttent contre ces flammes actuellement. Il y a Mérignac, près de Bordeaux. Deux pompiers sont décédés en intervention. Puis toujours en France, TikTok, Insta ou encore Snapchat interdit aux moins de 15 ans. Une première en Europe, nos voisins ont définitivement adopté cette proposition de loi. L'objectif, c'est de protéger les plus jeunes des dangers des réseaux sociaux. Ça va demander aux plateformes de s'adapter pour vérifier l'âge. Et cette question fait aussi débat sur la méthode et le risque autour du respect de la vie privée et de la liberté d'expression des mineurs.
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0: À partir de ce mercredi, pour quelques jours, on vous diffuse les meilleurs moments de la chronique économique, les meilleures chroniques économiques d'Hamid Feljaoui. Il est en congé pour quelques jours. Et aujourd'hui, revenons sur cette chronique qui nous parlait de Bitcoin à zéro et de cet économiste qui a prédit la crise de 2008 en oubliant un détail crucial.
5: Vous connaissez peut-être Steve Kinn. Eh bien, c'est l'économiste qui a donc prédit la crise financière de 2008. A priori, c'est donc un type sérieux, même très sérieux. Eh bien, Steve Kinn vient de l'affirmer au micro de Stephen Bartlett, donc dans le célèbre podcast Diary of a CEO. Eh bien, selon lui, le Bitcoin ira à zéro. Pas à 10 000 dollars, pas à 1000 dollars, non, à zéro. Et pourquoi? Eh bien, à cause de l'énergie. Le Bitcoin consomme trop d'électricité, selon lui, et la planète ne pourra donc plus suivre, et les gouvernements finiront donc par couper le robinet. Surtout après la guerre en Iran, et voilà, donc, affaire classée. Alors, dit comme ça, c'est séduisant sur le plan du raisonnement. Et venant d'un homme qui a vu venir la crise financière de 2008, ça impressionne. Sauf que quand on regarde de plus près, chaque étape de son raisonnement a au moins un problème. Alors d'abord l'énergie. Alors oui, c'est vrai, le Bitcoin consomme beaucoup d'électricité, personne ne le nie. Mais ce que cet économiste ne vous dit pas, c'est qu'une bonne partie de cette électricité vient aujourd'hui de sources renouvelables. Il ne vous dit pas non plus que les puces de minage sont de plus en plus efficaces sur le plan de l'énergie. Et surtout, il ne vous dit pas qu'une technologie appelée le Lightning Network, eh bien, permet désormais des millions de transactions presque sans consommation. Et donc, le Bitcoin de 2026 n'a plus rien à voir avec celui de 2010. Le juger sur sa version d'origine, bah, c'est un petit peu comme condamner l'aviation en regardant l'appareil des frères Wright. Et puis ensuite, Steve Kinn nous dit qu'il faudra bien couper dans l'énergie et que le Bitcoin sera le premier à sauter. Ah bon ? Et pourquoi est-ce que le Bitcoin serait plutôt le premier à sauter plutôt qu'autre chose ? Le streaming vidéo mondial, par exemple, consomme davantage. Les centres de données de l'intelligence artificielle explosent les compteurs. La climatisation aux États-Unis, n'en parlons même pas. Mais non, selon lui, c'est le Bitcoin qu'on supprimera en premier. Pourquoi ? Ben parce que ça arrange son raisonnement. Et puis, il y a l'idée que tous les gouvernements du monde vont se mettre d'accord pour interdire le Bitcoin et ses petits frères. Sauf que dans la vraie vie, le Salvador, les Émirats, pour n'en citer que deux, font exactement le contraire. Ils adoptent le Bitcoin comme outil de souveraineté. Alors, une coordination mondiale contre les cryptos, oui, mais ça n'arrive pratiquement jamais, ce genre de choses. Mais le plus révélateur, eh bien, c'est un aveu que cet économiste a fait à Stephen Barlett, l'animateur de ce fameux podcast. On lui avait à un moment donné proposé d'acheter du Bitcoin à une livre sterling. Une livre. Et il n'a pas acheté. Alors vous comprenez, quand vous avez raté l'affaire du siècle, ben vous avez deux options. Soit vous dites « je me suis planté, je me suis trompé », soit vous construisez un beau raisonnement pour expliquer que vous avez eu raison. Et donc le prix Nobel Kahneman appelait ça d'ailleurs la rationalisation rétrospective. Et Steve Kinn, eh bien, nous en fait ici une démonstration absolument magistrale. Attention, ne me faites pas dire ce que je n'ai pas dit. Je ne dis pas que le Bitcoin est sans risque. Mais quand un actif est détenu par des fonds d'investissement adoptés par des États souverains, utilisés par des centaines de millions de personnes, dire qu'il ira à zéro, ce n'est plus de l'analyse, c'est plutôt une sorte de pari émotionnel déguisé en raisonnement économique. Même quand il vient d'un homme qui a eu raison une fois, exactement comme ces montres arrêtées qui donnent l'heure exacte une fois par jour. Enfin, deux fois par jour si on veut être rigoureux, mais vous m'avez compris. Bonne journée.
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0: titre comme seul Coldplay peut le faire. 2011, Every Teardrop is a Waterfall. 8h46, ce qui veut dire que dans un petit moment, on a rendez-vous avec notre séquence estivale, le tube de l'été sur Classique 21.
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0: 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Un tube de l'été 1977, mais revenons tout d'abord à 1976. Ça fait 3 ans que Stevie Wonder bosse sur le disque où doit figurer ce titre Sir Duke. Des centaines et des centaines d'heures de studio pour accoucher d'un double album, Song of the Key of Life, qui s'ouvre donc avec ce titre en 1976. Stevie Wonder a 26 ans, les musiciens qui l'accompagnent

la vingtaine aussi, et ça aussi, ben, c'est de l'excitation et de l'enthousiasme d'une jeunesse gravée sur ce disque, c'est ce qu'ils veulent. En 1976, les États-Unis sortent pourtant de la guerre du Vietnam et du scandale du Watergate. Ce n'est pas vraiment l'euphorie et la joie dans l'Amérique du président Nixon. Mais alors, quel serait le message de Stevie Wonder avec ce titre Sir Duke, sorti en single en 1977, pour atteindre les sommets des charts à travers l'Amérique et le monde? Eh ben, le message est que la résignation, ça n'est pas d'actualité, que bientôt viendront des jours meilleurs, qu'il est question de courir ou de marcher, mais en tous les cas d'avancer. Avancer quoi qu'il arrive, c'est aussi la teneur du discours de Martin Luther King. Et Sir Duke est un hommage à Duke Ellington. Sir Stevie Wonder l'a écrit peu après la mort du jazzman en 1974. Mais aussi Stevie Wonder fait défiler d'autres noms, comme un générique de prestige qui réunit les génies de la musique, Louis Armstrong, Ella Fitzgerald, Count Basie. Le refrain de ce morceau proclame que la musique est un truc universel. Et donc, ça se partage, la musique en collectif. Alors partageons ensemble ce titre sur Classique 21, ce mercredi matin.

Ça donne vraiment envie de bien démarrer la journée. Stevie Wonder dans le tube de l'été en 1976, 77 même, puisqu'il est sorti en 77 en single. Sir Duke, demain matin, 8h45, nouveau tube de l'été. Ce sera un tube de l'année 1984. Vous avez peut-être des souvenirs de l'année 1984. Si c'est le cas, bah rendez-vous demain matin aux alentours de 8h45, 8h50 dans Coffee on Rocks sur Classique 21. Pour terminer cette heure, pour aller jusqu'à la météo de Nicolas qui nous annoncera un temps sec pour aujourd'hui avec quand même des nuages. Robert Palmer, merci, merci Michel.

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1: Denis, des nuages au nord et un peu plus de soleil au sud.
2: Oui Pierre, c'est un petit peu une Belgique à deux visages ce matin, avec davantage de nuages bas sur le nord et le centre du pays, davantage de soleil au sud. Les nuages vont quand même progresser un petit peu en cours de journée, mais ils toléreront aussi au fur et à mesure de la journée des éclaircies, et on se retrouvera avec des températures de 18 à 19 degrés sur le relief, 19 degrés au littoral, 21 à 22 degrés dans le centre du pays et jusqu'à 23 degrés dans la région liégeoise et sur l'extrême sud.

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1: Vous êtes bien sur Classique 21, nous sommes mercredi matin le 22 juillet, il est 9h.
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1: Il y a signalé, Jean-Marc, sur les routes, quelques ralentissements sur la E411.
3: Oui, vers le Luxembourg, les vacanciers en balade, en route, Arlon-Luxembourg, entre Sterpenich et Kappelen. Donc ça reste raisonnable, hein, malgré ces ralentissements, 10 minutes maximum. Attention à ce chantier mobile sur le 411 Bruxelles-Namur, entre le carrefour Léonard et Overijse, en direction de Namur. Et du côté de la SNCB, toujours quelques retards entre Erquelines et Charleroi, ainsi qu'entre Bertry et Attu.
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1: Dans un quart d'heure, on a rendez-vous avec notre feuilleton de l'été, les 50 ans du punk. Rendez-vous avec Bruno Fernandez. Mais tout de suite, à 9h, on s'informe avec Florence Urner. Bonjour Florence.
4: Bonjour à tous. Une grève au finish. Les pompiers de Bruxelles ont finalement décidé ce matin de ne pas reprendre le travail. On va en parler dans un instant. Les flammes en France, dans le Var. Un incendie qui s'est déclenché hier a déjà parcouru plus de 2500 hectares. Le feu est contenu, mais il reste de nombreux points chauds. Bienvenue à tous. Les pompiers poursuivent donc leur grève à Bruxelles, rejoints désormais par le personnel du numéro d'urgence 112. Les pompiers parlent d'un mouvement au finish, un mouvement qui a démarré hier, jour de fête nationale, et qui, Fiorine Michaud, aurait dû normalement se terminer ce matin.
5: Ils s'opposent à une réforme de l'organisation de leur zone de secours, notamment une diminution des effectifs de garde, la suppression de véhicules de secours ou encore des mutations imposées sans concertation. Frédéric Leroy du syndicat SLFP.
6: On a décidé de continuer le mouvement jusqu'au temps qu'on aura une réponse ou un geste de notre direction et du politique.
5: Selon les syndicats, le nombre de missions des pompiers a doublé ces derniers mois, faute d'effectifs suffisants.
4: Alors Fiorine, à quoi on peut s'attendre pour la suite de cette grève ?
5: Difficile de dire à l'heure actuelle à quel point les services des pompiers seront affectés aujourd'hui. Hier, des pompiers d'autres zones ont en tout cas dû être réquisitionnés pour venir en renfort.
6: Hier, il y avait plus ou moins 40% de personnel qui étaient présents suite aux réquisitions. Plus les zones extérieures de Bruxelles qui sont venues en renfort, mais tout n'était pas assuré. Aujourd'hui, je sais déjà qu'au poste Paul Brien à Schaerbeek, il n'y a que 2 agents opérationnels qui sont de garde pour la relève.
5: Les autorités régionales ont d'ores et déjà annoncé que des discussions allaient avoir lieu rapidement pour tenter d'accélérer le recrutement de nouveaux pompiers, mais les agents du feu ont eux fait savoir qu'ils attendaient des actions concrètes.
4: Des explications signées Fiorine Michaud avec une interview de Nathalie Servet. Les vacances ne font que commencer pour le monde politique, mais la rentrée s'annonce déjà très chaude. Le gouvernement devra trouver 10 milliards pour le budget de l'État et on sait que ce sera douloureux pour la population et pour les partis chargés de négocier. Les deux principaux syndicats FGTB et CSC ont d'ailleurs publié un communiqué commun où ils avertissent que des actions de protestation d'envergure sont prévues pour l'automne. Selena Carbonero Fernandez, secrétaire générale de la FGTB, se dit prête à l'offensive.
7: Bah écoutez, l'avenir du combat social, il est là, c'est demain. Ici, on va prendre une petite pause méritée parce que nos militants, nos délégués, les travailleurs et les travailleuses qui sont mobilisés depuis 2 ans ont besoin aussi de souffler un peu. Mais on l'a déjà annoncé, on repart à l'offensive à la rentrée. En tout cas, on ne baissera pas les bras. Les décisions, au-delà des décisions qui viennent d'être prises ici par le gouvernement, le tournant budgétaire, il va être décisif. On a déjà entendu Bardo Weaver parler de saut d'index, de hausse de la TVA. Et donc, si l'objectif du gouvernement, c'est à nouveau de faire passer la facture auprès des travailleurs, des travailleuses, des allocataires sociaux ou des services publics, ils vont trouver les organisations syndicales sur leur chemin.
4: Une interview réalisée par Rachel Crivellaro. Les voleurs ne manquent pas d'imagination pour tenter de vous dérober, comme par exemple en vous jetant des pièces à vos pieds, une ruse en fait pour vous distraire. Les policiers constatent une recrudescence de ce type de vol, notamment du côté de Courcelles et de Fontaine-l'Évêque dans le Hainaut. Nicolas Rondelet, les policiers nous appellent donc à la prudence.
8: Quelques pièces de monnaie jetées devant la portière d'un conducteur qui vient de regagner sa voiture. C'est ce type de ruse qui a été constaté à 3 reprises sur le territoire de la zone de police des Tri CIE. Le commissaire Philippe Sinon est le chef de zone.
9: Oui, nous avons été confrontés à une reprise d'un fait qui avait déjà commencé l'année dernière, c'est-à-dire une arnaque via des pièces de monnaie jetées pour détourner l'attention des personnes qui remontent dans leur véhicule. Et pendant ce temps-là, soit un complice, soit la personne elle-même dérobe les affaires qui se trouvent à l'intérieur du véhicule.
8: Ces faits se déroulent généralement là où il y a du passage.
9: Parking des grandes surfaces, grandes places, je veux dire à des endroits où il y a beaucoup de gens et où quelque part, le fait qu'il se passe quelque chose tombe quand même un peu dans l'anonymat, quoi.
8: Il est bien difficile pour la zone de police de pincer les voleurs à la ruse. En revanche, elle multiplie les messages de prévention sur sa page Facebook.
9: Aujourd'hui, pour avoir une relation avec la population, il faut qu'on passe par les médias sociaux. Et donc, il y a une communication qui s'établit avec la population au travers de ces réseaux. Oui.
8: La page Facebook de la zone des Trieux compte 2400 abonnés, 5% de la population totale de la zone. Ce chiffre est en constante augmentation. Et pour toucher les plus jeunes, elle est présente aussi sur Instagram.
4: Un nouvel incendie en France. Le feu s'est déclaré hier dans le Var. Les flammes ont déjà parcouru plus de 2500 hectares de végétation et menacent désormais plusieurs villages. 400 personnes ont dû être évacuées. Et parmi ces personnes, il y a Edwige, 57 ans. Elle tient un gîte.
10: Ça vous fait mal au cœur. Mal au corps. C'est un crève-cœur, c'est compliqué. On est tous tristes puis angoissés parce qu'on ne sait pas si on retrouvera notre maison. C'est très dur. C'est toute une vie là, qu'on a entre nos mains. Donc on espère qu'une chose, c'est que les pompiers puissent intervenir comme ils le souhaitent. Mais il y a un vent terrible qui tourne, un coup d'est, un coup d'ouest, un coup du nord. Et il est incontrôlable ce feu. Ah ben le ciel, il est rouge, c'est terrible. C'est ce qu'on se disait tout à l'heure aux autres, on le voit à la télé, on est catastrophé pour les gens, et aujourd'hui c'est nous. Et là on se dit, waouh, je comprends, quand les gens pleurent et que les gens ont mal, c'est à notre tour.
4: Une interview réalisée par nos confrères de Radio France. Et ce matin, l'incendie est contenu. Autrement dit, il ne progresse plus beaucoup. Mais il reste de nombreux points chauds et les pompiers sont toujours mobilisés, aidés par d'importants moyens aériens. Et puis en cyclisme, autour de France, l'étape du jour entre Chambéry et Voiron ne devrait rien changer au classement. Rien à voir avec les terribles cols qui attendent les coureurs de demain à samedi. Au classement général, toujours en jaune, Tadej Pogacar avec 4 minutes 32 secondes d'avance sur Remco Evenepoel qui a lui repoussé le troisième, Isaac Del Toro, à 2 minutes 19 secondes. Voilà qui marque la fin de ces infos. Que vous soyez, merci de nous écouter.
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1: Merci Florence. Classique 21, il est 9h07 et maintenant c'est Joe Cocker avec nous.

0: 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Une voix reconnaissable entre mille, Joe Cocker en 1987. And shine my heart. Allez, on ne monte pas sur plaisir jusqu'au bout de Joe Cocker. Maintenant, il est 9h12. C'est la suite de Coffee on the Rocks jusqu'à 10h. À 9h30, on a rendez-vous pour Let's Rock Together avec Charlotte de Jambes qui nous parlera de Chic, une deuxième vie. C'est un dépôt vente, mais pas que. Installée à Jambes, près de Namur, elle nous dira tout sur son projet et sur ce qu'on peut trouver dans ce dépôt vente Chic, une deuxième vie. Bravo à Régis Salingro qui habite à Lavoir. Alors, je suis en train de regarder où ça se trouve, Lavoir sur la carte de Belgique. Alors Lavoir, c'est pas très loin de l'E42 entre Namur et Liège ou Liège et Namur, ça dépend du sens qu'on prend. C'est du côté de Héron, Coutoin, Marnef, Otep, c'est un petit village Lavoir, et Régis, il habite là-bas. Et c'est lui qui a donné une bonne réponse à notre concours, puisqu'on vous offre tous les matins un sac à dos classique 21, un sac à dos collector, très grand, très pratique, on peut l'emmener partout. Régis pourra l'emmener au boulot ou ailleurs, je ne sais pas. En tout cas, la question était: quelle chanteuse belge très célèbre a participé au Grand Prix de Formule 1 de Spa-Francorchamps, qui en tant que chanteuse, pas en tant que pilote bien évidemment, et c'était en Mondovision? Et ben la réponse, c'était Yves Barrault. Vous avez été nombreuses à envoyer la bonne réponse, mais on a dû faire un tirage au sort et c'est Régis qui a été tiré au sort. Bon, ben on remet ça en jeu demain matin entre 6 et 10 heures dans Coffee on the Rocks. Demain jeudi, un nouveau sac à gagner.
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0: Malibu, All, le groupe de Courtney Love en 1998. Il est 9h17 sur Classic 21. Dans un moment, épisode numéro 18, 18e épisode de la série 50 ans du punk 1976-2026 avec Laurent Riepi et Bruno Fernandez. À tout de suite.
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6: Au printemps 1975, sur la petite scène du CBGB, un trio se présente sans cuir et sans le moindre solo de guitare. Quand David Byrne s'avance au micro, les yeux exorbités et la voix montée d'un cran trop haut, l'effet n'est pas celui qu'on attend dans cette salle. Ce n'est pas le punk auquel Hilly Kristal s'est habitué. Mais c'est pas tout à fait autre chose non plus. Le groupe s'appelle Talking Heads. Tout commence à Providence, à la Rhode Island School of Design. Au début des années 70, Chris Franz et Tina Weymouth y étudient. Et David Byrne, qui a abandonné ses cours, traîne toujours dans les ateliers et les couloirs. Les trois se rencontrent là. En 73, ils forment un premier groupe, The Artistics. Byrne y défend déjà une obsession qu'il gardera toute sa vie. Faire une musique qui sollicite, selon ses mots, les deux côtés du cerveau. À l'automne 74, le trio quitte Providence pour New York. Ils s'installent à Christie Street. Quand ils décrochent leur première date au CBGB en juin 75, ils ont conscience d'arriver dans une famille qui ne les attendait pas. Tout autour d'eux, le code visuel est celui des New York Dolls. Les Talking Heads choisissent exactement l'inverse. La bassiste Tina Weymouth racontera que c'était un calcul délibéré, un moyen de se rendre visible par l'absence de signes. Le groupe est décrit dans la presse comme jésuite. Ce contre-pied a un coût. À l'intérieur du CBGB, les Talking Heads sont vus comme des intellos déguisés. Richard Hell déclarera que les Heads manquent de la rugosité nécessaire pour être un véritable groupe de New Wave. Le mot punk ne leur va pas. Heureusement, Seymour Stein, le patron de leur futur label Sire Records, un découvreur new-yorkais qui a flairé les Ramones avant tout le monde, leur trouve un autre terme. Le batteur Chris Franz raconte à sa manière dans un entretien avec Laurent Riepi ce que leur musique représentait pour lui et d'où vient le terme New Wave.
7: Well, I always
8: J'ai toujours préféré voir ça comme de la musique alternative, avant même que le terme soit utilisé. Pour beaucoup de gens, Talking Heads, c'était une alternative. Parce que notre musique parlait aux deux côtés du cerveau, le gauche et le droit. Ce n'était pas du tout du rock'n'roll traditionnel basé sur les riffs de Chuck Berry ou de Muddy Waters. C'était quelque chose de neuf et de très artistique. Je crois que Seymour Stein a popularisé le terme New Wave. Le mot existait déjà, mais pour la musique populaire, il devenait neuf. On l'a utilisé pour décrire Talking Heads, parce qu'aux États-Unis, les radios disaient « Talking Heads, bah, c'est un de ces groupes de punk ». Nous, on ne joue pas du punk. On ne joue que de la bonne musique. Et Seymour répondait, ils ne sont pas punk, ils sont new wave. Donc new wave, c'est un terme qui en veut un autre. Mais moi, je continue de penser que c'est de la musique alternative.
6: Le titre qu'il émet sur la carte s'appelle Psycho Killer. Le premier album, Talking Heads, 77, sort en septembre 77 sur Sire Records. Jerry Harrison vient d'être recruté pour étoffer le son. Byrne, lui, gratte sa guitare comme on tape sur du métal froid. C'est avec leur deuxième album que les choses changent vraiment. More Songs About Buildings and Food paraît en juillet 78. Et c'est Brian Eno qui le produit. Eno comprend immédiatement ce que le groupe a entre les mains. Sa première intervention est inattendue. Il ne pousse pas Byrne vers plus d'étrangeté, mais vers plus de funk. L'année suivante, en août 79, Free Rough Music sort. Eno est toujours derrière la console et cette fois, il pousse Byrne dans une direction plus radicale. Cette percée prend toute son ampleur sur Remain in Light, sorti en octobre 80. C'est le sommet de la collaboration avec Eno. Aucun titre n'est écrit en amont. Byrne écrit les paroles à voix haute. Once in a Lifetime naît de cette manière. Le clip où David Byrne convulse deviendra l'une des images iconiques de la décennie suivante. Et c'est peut-être là que se joue l'essentiel. Quand les autres groupes du CBGB s'usent à la fin des années 70, les Talking Heads, eux, ouvrent une porte. Leur musique est devenue un objet hybride.
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6: Prochain arrêt, Manchester. Un autre groupe naît du punk à la suite d'un concert des Sex Pistols qui a tout déclenché. Mais sa trajectoire sera tout autre. Une musique chargée d'une mélancolie et d'une gravité que la rage initiale ne connaissait pas et qui ouvrira la voie à ce qu'on appellera bientôt le post-punk. Imperceptiblement, le punk est déjà en train de devenir autre chose.

après notre série de l'été, les 50 ans du punk, Talkiness en 1977 avec Psycho Killer. C'était donc le 18e épisode, 19e épisode demain à la radio aux alentours des 9h15. Et l'intégralité de la série se retrouve sur les plateformes de téléchargement, bien évidemment. Notamment notre plateforme et notre application et notre site RTBF Ovio. Vous pouvez tout écouter en une fois ou bien comme ça, tranquillement, un épisode de temps en temps. En tout cas, merci à Bruno Fernandez, merci à Laurent Répi pour cette belle série qui se terminera vendredi. 9h27, avant de rejoindre Let's Rock Together, voici Teddy Swims avec Break Up in Reverse.

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4: 9h31, Jean-Marc, pour ce Mobile Info, on va signaler un chantier mobile.
5: Exactement, sur le 411 Bruxelles-Namur, entre le carrefour Léonard et Overijse, en bande de gauche, vers Namur, pas d'énormes conséquences, puisqu'il n'y a pas grand monde sur la route. Côté SNCB, toujours quelques retards, en tout cas signalés entre Erquelin et Charleroi Central. Donc prenez vos infos si vous prenez le train.
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0: idéal pour décryper la machine. Welcome to the jungle, Guns N' Roses.
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0: Bonjour Charlotte.
2: Bonjour Pierre, bonjour à tous les auditeurs et auditrices.
0: Bienvenue dans Let's Work Together sur Classique 21, une séquence de Coffee on the Rocks tous les jours à 9h30. Vous avez été sur notre site classique21.be, vous avez rempli la petite fiche que Stéphanie vous a rappelée et vous voilà donc à l'antenne de Classique 21. C'est bien, je peux.
2: Merci beaucoup.
0: Alors, vous êtes la fondatrice de Chic, une deuxième vie, un dépôt vente situé avenue Jean Materne, une des avenues les plus célèbres de Jambes en périphérie namuroise. Racontez-nous un peu l'histoire de cette boutique.
2: Alors, dans le cadre d'une reconversion professionnelle fin 2024, il fallait que je trouve un projet qui allait me prendre encore dans les tripes. Et de manière un petit peu inattendue, cette idée est apparue. Et assez rapidement, tout s'est enchaîné. J'ai trouvé la surface commerciale, j'ai trouvé les bons partenaires avec qui travailler, les bonnes institutions aussi pour m'accompagner. Mmh. Et en un temps record, l'idée est arrivée, je vais dire, mi-novembre. Et en mars 2025, j'ouvrais la boutique, ouais, bon. Au 62 avenue Jean Materne.
0: Alors, mars 2025, juillet 2026, on a un peu plus d'un an de pratique. Le bilan pour l'instant, c'est quoi?
2: Alors, c'est challengeant tous les jours, mais par contre, qu'est-ce que c'est passionnant et qu'est-ce que je suis heureuse. Il me faut encore un petit peu de gagner en notoriété pour le magasin, mais le projet est plein de sens et je suis plutôt bien organisée, bien achalandée. Et voilà, je suis très heureuse d'être commerçante. C'est vraiment quelque chose qui me convient, qui me convient parfaitement.
0: Alors, c'est pour ça que vous êtes là ce matin, pour gagner en notoriété. Dans votre boutique Deuxième Vie, une deuxième vie, un dépôt-vente, donc vous proposez des vêtements pour femmes et enfants, enfants de 3 à 16 ans. Hein.
2: Oui, tout à fait. Donc en fait, si vous voulez, la boutique, elle propose quand même trois activités complémentaires. Donc il y a le dépôt-vente, comme vous le précisez, les enfants de 3 à 16 ans et les femmes.
0: Ouais.
2: La deuxième chose, ce sont des créations upcyclées. Donc là, c'est vraiment pour mettre en avant le talent des créateurs et créatrices du Namurois. Toujours en lien avec le recyclage vers le haut, donc l'upcycling. Et enfin, avec Marie de Philibule, on propose aussi des ateliers autour de la thématique créative et upcycling également.
0: Mon Dieu, tout cela est bien complet déjà. Hein. Alors, comment voyez-vous Chic une deuxième vie se développer?
2: Alors, comme tout commerce, on a besoin évidemment d'avoir du passage, on a besoin aussi d'avoir de la visibilité sous toutes ses formes, hein, sur les réseaux sociaux, en radio, le bouche à oreille aussi, il faut que ça prenne un petit peu de l'ampleur, mais je pense que le modèle que je propose aujourd'hui est bon, l'organisation aussi pour la réception des dépôts, ça tourne bien, je me suis bien entourée, j'ai un très bon logiciel de gestion, je vais pas faire de pub, mais c'est un logiciel wallon belge. Je pense que je suis sur la bonne voie.
0: Allez, côté pratique, j'ai des vêtements que je veux revendre ou dont je veux me débarrasser. Je viens chez vous. Comment ça se passe? Qu'est-ce que je dois faire?
2: Alors moi, je n'achète pas vos vêtements. Je les sélectionne sur base d'une proposition que vous me faites.
0: D'accord.
2: Et on les met en rayon 3 mois. Et en fait, à l'issue des 3 mois, vous avez la possibilité, quand vous venez faire la clôture de votre dépôt, vous pouvez choisir de récupérer 40% sur votre compte en banque ou 50% sous forme d'un bon d'achat à valoir pendant un an à la boutique, évidemment.
0: D'accord, ok, très bien. Je suppose que les vêtements doivent être en bon état, propre, bien
2: évidemment. Oui, absolument. Et c'est ça aussi peut-être qui fait la différence, c'est que je sélectionne tout moi-même. Donc, je m'approvisionne pas au kilo via des grossistes et je n'ai pas de surprise quand j'ouvre les colis. Donc, je sélectionne tout moi-même. Ça doit vraiment être nickel, de collection récente. Et évidemment, pas de trous, pas de taches, pas de bouloges, pas de décoloration, pas de raccommodage. De préférence, de belles marques qui travaillent de belles matières. Et c'est ça. C'est de là aussi qu'est venue l'idée de Chic une deuxième vie. C'est que chic, ça veut dire sympa.
0: Ouais.
2: C'est un adjectif qu'on m'a souvent donné et qui me permet de tout de suite d'identifier le côté un peu un peu différent, un peu supérieur entre guillemets en termes de proposition de vêtements de seconde main.
0: Eh ben voilà, donc Chic une deuxième vie. Si on veut faire un peu de tri dans son dressing, c'est le moment de le faire et de venir vous voir. Donc c'est avenue du Bourgmestre Jean Materne, 62 à Jambes, ça c'est l'adresse. C'est ouvert de quand à quand?
2: Alors, c'est ouvert du mardi au samedi de 11h à 18h.
0: D'accord.
2: Si jamais toutes les infos sont sur mon site internet.
0: Ouais.
2: Je suis également sur Facebook et Instagram et je dis toujours, je fais la sauce sur les réseaux sociaux et les choses sérieuses, c'est le site web. Donc, si les gens qui nous écoutent sont intéressés par les dépôts, sachez que le site web est vraiment la porte d'entrée pour toutes les infos. Il est hyper détaillé et 4 fois par an, j'ouvre l'agenda en fonction des 4 saisons pour les dépôts. J'ouvre toujours un paquet de plus ou moins 200 rendez-vous, donc 4 fois par an. Et là, tous les rendez-vous sont déjà pris pour l'automne. Donc, retenez bien la date du 22 septembre à 18h pour l'ouverture des dépôts hiver.
0: C'est noté. Donc, votre site internet, c'est chicunedeuxièmevie.be. Chic, une deuxième vie, c'est écrit tout en un mot. Voilà, tout simplement. Chicunedeuxièmevie.be. Merci, Charlotte, d'être venue sur Classique 21, d'être passée ce matin, ce mercredi matin.
2: Merci à vous, Pierre.
0: On va écouter votre programmation qui redémarre dans un petit instant avec Mickey 3D et Respire. Bonne journée à Namur. À bientôt.
2: Merci beaucoup. À bientôt.
0: Au revoir.
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0: Ça avait marqué l'année 2003, Mickey 3D avec Respire sur l'album Tu vas pas mourir de rire. Si vous voulez faire comme Charlotte Mouget de la boutique Dépôt-Vente Chic, une deuxième vie, ben si vous voulez faire comme elle et venir dans Let's Work Together sur Classique 21 pour proposer, pour présenter votre entreprise, ou bien si vous cherchez du boulot, ou bien si vous proposez du boulot dans votre boîte, eh bien n'hésitez pas à le faire. C'est sur notre site classique21.be qu'il faut tout d'abord aller dans l'onglet Let's Work Together, vous remplissez la petite fiche de participation, vous la renvoyez et Stéphanie qui s'occupe de cette séquence tous les jours de cette semaine et tous les jours même de toutes les semaines, vous recontacte et vous propose de passer un des prochains matins sur Classique 21 aux alentours des 9h30 et vous propose aussi de faire une programmation. Après Respire de Mickey 3D, Charlotte a choisi Deus et puis également Soul et Charlie Winston et nous aurons également Cake avec I Will Survive.
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association entre Charlie Winston et Soul pour Dusty Man. 9h54, si vous voulez en savoir plus sur notre société de Let's Work Together du jour, Chic, une deuxième vie, c'est une boutique dépôt-vente qui se trouve 62 avenue Jean Materne à Jambes, qui était représentée par sa propriétaire directrice gérante Charlotte. Eh bien, vous allez sur leur site chicunedeuxièmevie.be et vous saurez tout sur leur activité boutique qui vous accueille du mardi au samedi. 9h55, bientôt, on va se quitter ici, se retrouver demain matin à partir de 6h. Dans un instant, la collection avec Laurent Rippy et Fanny Gillard, consacrée à un album de Genesis. Passez une belle journée de mercredi, profitez bien de cette journée. On se retrouve avec plaisir demain à partir de 6h pour un nouveau Coffee on the Rocks.

0: Météo.
1: Denis, la Belgique reste un peu coupée en deux ce matin.
2: Oui, pas de grand changement par rapport à la situation de ce matin. C'est toujours du soleil au sud et des nuages au nord. La situation va peu évoluer. La couverture nuageuse pourrait même gagner un peu de terrain vers l'Entre-Sambre-et-Meuse. Mais donc, dans l'ensemble, un temps calme et sec. 18 à 19 degrés en Ardennes, 19 pour le littoral et une moyenne de 21 à 22 dans le centre du pays. 23 degrés possibles en Campine et en Gaume.

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0: Et en ce milieu de semaine, sur nos routes, ça roule, rassurez-moi.
2: Oui, c'est youpi aussi, il n'y a pas grand-chose à dire sur la route depuis ce matin. Pas d'accident, mais on ne va pas s'en plaindre, bien évidemment. Il y a tout de même un chantier mobile sur le 411 Bruxelles-Namur, entre le carrefour Léonard et Overijs. C'est la bande de gauche qui est concernée en direction de Namur. Il n'y a pas beaucoup de conséquences, puisque vous n'êtes pas très nombreux. Et du côté de la SNCB depuis ce matin aussi, il y a quelques retards. Prenez vos infos entre Erquelines et Charleroi Central.
1: Vos messages mobilité 0800 48 400.
0: Il est grand temps de s'informer, voici votre journal.
3: Bonjour à toutes et à tous. Les pompiers de Bruxelles poursuivent leur grève aujourd'hui. Démarrée hier, cette grève devait prendre fin ce matin. Les hommes du feu s'opposent à une réforme dans leur zone de secours et réclament des renforts. En attendant, pour assurer la sécurité de la capitale, des pompiers ont été réquisitionnés cette nuit. À voir si, comme hier, d'autres zones de secours viendront en renfort. Une vingtaine de personnes évacuées cette nuit à Dinan à cause d'une fuite de gaz. Un véhicule a percuté le coffret de gaz situé au niveau de la voirie. L'automobiliste a quitté les lieux. Les habitants ont pu rejoindre leur logement en toute sécurité peu avant 4 heures du matin. Un laboratoire de drogue de synthèse situé dans un entrepôt à Ougré a été démantelé par la police judiciaire fédérale le 6 juillet dernier. C'est ce qu'indique le parquet de Liège ce matin. La découverte a eu lieu après un incendie survenu à proximité du bâtiment. L'enquête se poursuit afin d'identifier les personnes impliquées et de déterminer l'ampleur des activités criminelles. Dans le Var, en France, l'incendie qui a démarré hier à Pont-Évêque a déjà parcouru plus de 2500 hectares. Cette nuit, plusieurs maisons ont été touchées. 400 personnes ont également été évacuées à Cotignac et aux alentours. 1200 pompiers ont lutté toute la nuit contre les flammes qui ne progressent plus beaucoup ce matin. À Mérignac, près de Bordeaux, deux pompiers ont perdu la vie hier dans un autre incendie. Un hommage leur sera rendu cet après-midi dans leur caserne en présence du ministre de l'Intérieur. Un mort et 15 blessés, c'est le bilan des attaques de drones ukrainiennes dans le sud de la Russie. Cette nuit, ces attaques ont visé notamment des entrepôts d'un géant russe du e-commerce. C'est une conséquence de la reprise des hostilités entre les États-Unis et l'Iran. Le prix du diesel sera en hausse dès demain à la pompe, plus 8,5 centimes d'euros, soit 2,23 euros le litre. Au Tour de France, l'étape du jour mènera les coureurs de Chambéry à Voiron. Leur parcours sera vallonné et plaira aux audacieux, ceux qui tenteront une échappée. Les cadors resteront sagement dans le peloton en attendant la bataille des Alpes de demain à samedi. Trois journées infernales qui pourraient encore changer beaucoup de choses au classement général. Remco Evenepoel est toujours deuxième derrière Tadej Pogacar et devant Isaac Del Toro. Fin de ces infos, belle matinée à tous.

0: L'album qui nous occupe aujourd'hui, à savoir Selling England by the Pound de Genesis, s'ouvre de manière totalement inattendue. Peter Gabriel chante seul, a cappella. Can you tell me where my country lies? Pouvez-vous me dire où ment mon pays? Une simple question, mais qui résume à merveille tout l'album. Genesis s'interroge sur une Angleterre qui change, où les traditions semblent peu à peu céder la place au consumérisme. Et en quelques minutes, Genesis annonce qu'il ne va pas livrer une simple collection de chansons, mais une véritable œuvre d'art. Ensemble.
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0: Bonjour tout le monde, ravi de vous retrouver dans La Collection, une émission qui commence fort, une émission que vous pouvez, je vous le rappelle, retrouver en version podcast via RTBF Ovio gratuitement. Vous pouvez écouter, télécharger, mais aussi sur toutes les autres plateformes de streaming. En 1973, Genesis est au sommet de sa créativité. Peter Gabriel incarne des personnages extravagants sur scène. Steve Hackett révolutionne la guitare. Tony Banks construit des cathédrales de claviers. Tandis que Phil Collins et Mike Rutherford forment une section rythmique raffinée. Et avec Selling England by the Pound, Genesis signe une déclaration d'amour, mais aussi une satire de l'Angleterre. Dans I Know What I Like, Genesis surprend tout le monde. Le groupe, jusque-là peu intéressé par les singles, enregistre un morceau beaucoup plus direct. L'histoire, c'est celle d'un jardinier qui refuse de rentrer dans les rangs, un personnage un peu rêveur, un peu marginal, qui préfère tondre sa pelouse plutôt que grimper les échelons de la société. Et ce son de guitare qu'on retrouve dans le titre, qui de mieux placé pour nous en parler que Laurent Riepy. Et puis, Laurent, ce son si particulier, eh bien, il vient des Beatles.
2: Et oui, il est pas mal question de Beatles. Hein. On le verra, l'air de rien, sur cet album, puisque Steve Hackett et Phil Collins, eh bien, avaient l'habitude de jouer ensemble. Hein. Donc, Phil répondait à la batterie et lui jouait ce riff de guitare pour s'amuser. C'était vraiment une façon de décompresser ensemble lorsqu'ils étaient en studio. Et puis, en jouant ce riff, eh bien, ils ont eu l'idée de faire passer le son de la guitare dans une cabine Leslie, qui est
0: pour les orgamondes.
2: Voilà, c'est un appareil qui est fait plutôt pour les orgamondes et qui donne un son un peu circulaire comme ça. Et en fait, ça va donner un truc très intéressant.
0: Et c'est ça justement que les Beatles, eux, avaient déjà fait. Hein.
2: Précisément, en fait, en écho à ce que les Beatles avaient expérimenté un petit peu plus tôt sur leurs propres albums, eh bien, ils vont réutiliser ces techniques et donc ça va donner ce son tournoyant qui va renforcer aussi cet aspect campagnard et qui donne justement au morceau exactement cette texture qu'il cherchait et qui porte évidemment le côté un petit peu dingue, un petit peu, on va dire, presque, je dirais, heroic fantasy qu'on retrouve parfois aussi.
0: C'est un peu ça, c'est vrai.
2: Chez Peter Gabriel et chez Genesis, évidemment.
0: Et en musique, I Know What I Like, ça donne ça. Laurent, on vous retrouve tout à l'heure pour votre deuxième petit passage dans l'émission.

I Know What I Like pour Genesis et cet album Selling England by the Pound qui nous occupe. Alors, le titre Selling England by the Pound, d'ailleurs, c'est un jeu de mots typiquement britannique. Ça évoque à la fois la livre sterling, hein, le pound, et l'idée d'une Angleterre qui se vend en petits morceaux, morceau par morceau, au monde moderne. La pochette, elle, est inspirée d'une peinture de Betty Swanwick. Peter Gabriel adore cette image, cette peinture, mais il veut un tout petit changement. Et heureusement, Betty acceptera. L'artiste ajoute donc une tondeuse à gazon pour faire référence au fameux personnage de I Know What I Like. Pour beaucoup de fans, le titre suivant, First of Fifth, représente le sommet absolu du Genesis de Peter Gabriel. Tout commence par une longue intro d'inspiration classique pour le piano. Steve Hackett y ajoute ce solo de guitare extraordinaire et ce morceau passe de rivière à fleuve, puis océan.

0: On écoutait Firth of Fifth de Genesis, toujours sur cet album Selling England by the Pound. Et Laurent Riepy, on vous retrouve parce que le groupe Genesis va avoir un soutien assez inattendu pendant sa tournée américaine. De quoi s'agit-il ?
1: Eh bien voilà, ça nous permet de faire la boucle avec les Beatles qu'on a évoqué tout à l'heure. Le soutien de poids qu'ils vont avoir à ce moment-là, eh bien c'est celui de John Lennon. C'est Steve Hackett qui racontera ça plus tard, qu'il a entendu une interview de John Lennon à l'époque qui déclarait qu'il adorait cet album de Genesis, et évidemment ben, ça fait plaisir.
0: J'imagine ce que ça doit représenter pour un musicien contemporain à John Lennon de se dire waouh, je reçois des fleurs de ce gars-là, c'est énorme.
1: Ça a été un apport considérable pour eux. Genesis, à ce moment-là, restait encore un groupe très marqué, on va dire, par l'Angleterre, qui n'avait pas vraiment réussi à conquérir le public américain. Et ce genre de reconnaissance, venue effectivement d'un ancien Beatles, va sans doute compter plus que n'importe quelle critique élogieuse, on va dire, d'un journaliste dans un magazine anglais ou américain. Ici, ils sont un petit peu adoubés d'une certaine façon.
0: Et au milieu de cette débauche de virtuosité dans la plupart des titres, arrive une parenthèse un peu inattendue qu'on va retrouver maintenant. C'est More Fool Me, une simple chanson acoustique. C'est une des premières chansons, on va dire ça comme ça, où Phil Collins chante tout seul sur Genesis. Alors d'ailleurs, il a encore une voix très très jeune. Personne n'imagine finalement que cette voix-là, Laurent, deviendra quelques années plus tard la voix officielle.
1: C'est clair que personne ne peut l'imaginer.
0: Avec le recul, ce morceau ressemble presque à un passage de témoin. C'est un peu la course relais qui se fait ici. On écoute donc Genesis, More Fool Me.
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0: The Battle of Epping Forest. Dans ce titre, Genesis replonge dans la folie. Le tout est inspiré d'un véritable règlement de compte entre bandes rivales dans la banlieue de Londres. Peter Gabriel transforme ce fait divers en immense théâtre musical. Il interprète des dizaines de personnages. Il change constamment de voix, d'accent, de ton. D'ailleurs, il va tellement loin que les autres membres du groupe trouvent le texte impossible à suivre, ce qui va faire complètement marrer Peter Gabriel et qui répondra « c'est justement ça qui est drôle ». D'accord, c'est pas faux, mais c'est cet excès qui donne tout son charme au morceau. C'est devenu finalement en fait une bande dessinée, je trouve, sonore, ce titre de Battle of Epping Forest. Pour The Cinema Show, on atteint là un équilibre presque parfait. Le texte de Peter Gabriel s'inspire du roman de la Rose, poème médiéval français, et puis progressivement les paroles disparaissent, la musique prend le relais et tout ça repose sur une mesure en 8-7-7-8, là, je ne sais plus dans quel sens on dit, mais un truc qui n'est pas en 4-4, un truc qui est un peu tordu, et pourtant ça paraît hyper fluide. The Cinema Show de Genesis.
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0: Et c'est ainsi que se referme tout doucement cette émission La Collection Classique 21 qui était consacrée à l'album Selling England by the Pound de Genesis avec The Cinema Show. À sa sortie, cet album Selling England by the Pound atteint la 3e place des charts britanniques et Genesis entre pour la toute première fois dans le Billboard américain. Quelques mois seulement après cette réussite, Peter Gabriel commence à ressentir des frustrations. Ces fameux personnages qu'il interprète sur scène prennent peut-être trop de place, plus de place que la musique elle-même, et cette réflexion le conduira progressivement vers sa carrière solo. Quant à Steve Hackett, il continue lui, encore aujourd'hui, de jouer pratiquement tout l'album en concert, parce que pour lui, Selling England by the Pound, c'est vraiment le sommet de cette époque de Genesis. 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N'oubliez pas aussi, si vous voulez écouter Classique 21 en direct, de télécharger Radio Player et hop, le tour est joué. Demain, on se retrouve avec l'album Horses de Patti Smith et l'album Berlin de Lou Reed.
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1: Et c'est avec Jean-Marc Strel qu'on va s'informer de ce qui se passe sur nos routes. Bonjour.
3: Bonjour Mama. Ça se passe bien sur la route depuis ce matin. On n'a rien à signaler. On a eu tout à l'heure un accident sur le ring de Bruxelles. On n'a pas eu le temps d'en parler que le véhicule était déjà dégagé. Pour le reste, tout se passe bien. Donc restez prudents, bien évidemment, dans de bonnes conditions.
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0: Saturday Night All White for Fighting Elton John en 1973. Bon mercredi avec nous. Non, c'est pas lundi. Peut-être un retour pour vous après un long week-end. On ne sait jamais. En tout cas, Classique 21 est là. Vous le savez. On va commencer avec quelqu'un dont on va parler pas mal cette semaine, vu qu'il sera en Belgique le week-end prochain. Il sera d'ailleurs à l'honneur aussi dans notre podcast Rock Icon ce samedi, raconté par Charlie Dupont. C'est Sting.
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0: parle, moi Jean-Louis Aubert. Et puis hier, jour férié, nous vous avons diffusé le concert 3.0 de Sting avant son show attendu. Ce sera samedi au Francophonie de Spa avec Classique 21 qui sera sur place évidemment. Une émission spéciale est prévue dès 20h et dans un instant, on va parler aussi de quelqu'un d'autre qui y sera aussi.
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0: Mais oui, hein, puisque Thomas Frank Hopper va ouvrir pour Sting samedi avec Razorlight aussi, tout ça sur la même scène des Francophonies de Spa. Ici d'abord une collaboration avec BJ Scott qui y sera aussi avec son projet Les Remarquables, ça s'appelle Into the Water.

Quel plaisir hein, de voir les artistes soutenus par Classic 21 se produire sur de grandes scènes. Ça nous rend évidemment très heureux. Thomas Frankopper ici au Ronquière Festival. C'était il y a 2 ans, Paradise City. Avant cela, je vous le disais, en compagnie de BJ Scott pour Into the Water. Et rendez-vous samedi sur la scène principale des Franco. Ouais.

0: Un nouveau single pour U2, premier avant-goût d'un album studio dont le titre n'a pas encore été annoncé. Attendu pour plus tard cette année, ce sera le 15e de U2 et le premier en 9 ans. Ça s'appelle Street of Dreams. On avait Dean Vincent aussi avec Bebop Lola.
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0: 11h30, l'heure du point route avec Jean-Marc Strel.
9: Oui, et c'est un point route qui sera rapide puisqu'il n'y a rien à signaler. Tout se passe bien sur les routes, que ce soit d'ailleurs sur la route, mais également du côté des transports en commun.
8: Avant de prendre la route, consultez les dernières informations routières sur l'app RTBF Actu.
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Le groupe est discret pour l'instant et sa chanteuse Bess Ditto aussi. On se réjouit évidemment de les retrouver à l'avenir. En attendant, on écoutait cet excellent titre d'il y a 3 ans. C'était Gossip avec Crazy Again. On avait aussi Paul Simon, You Can Call Me Al. La suite, vous l'entendez, Alain Bashung avec SOS à mort.

0: La bande originale du film The Crossing Guard en 2000, signée Bruce Springsteen avec ce magnifique titre qui s'appelle Missing. SOS à mort aussi, Alain Bachung et du blues comme on l'aime dans un instant.
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Google Maps, les Cramps, et si vous avez envie de danser comme Mercredi, la fille de la famille Adams, ce serait pas étonnant, hein, puisque c'est le titre qui accompagne sa désormais célèbre chorégraphie dans la série qui porte son nom, Mercredi.

0: Kings avec Sunny Afternoon. Il est l'heure de la météo, justement.
1: 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Bonjour Marie-Amélie, bonne journée à tous. Une journée calme qui se présente à nous, avec encore pas mal de nuages, mais des éclaircies qui vont quand même se dessiner un petit peu plus au fil des heures. Elles sont un petit peu plus nombreuses sur le sud du pays. Côté température, on est dans les valeurs de saison, ou à peu de choses près, quasiment conformes. 18 à 20 degrés sur les hauteurs de l'Ardenne, 19 au littoral, 21 à 22 degrés dans le centre, 23 degrés pour Liège ou pour Virton. Pour la suite, eh bien, on garde ce temps calme. Encore assez bien de nuages demain, mais déjà 1 degré de plus qu'aujourd'hui. Et puis une chaleur plus sensible pour les journées de vendredi et de samedi, avec un soleil plus généreux. Et puis un changement de masse d'air à prévoir dans la nuit de samedi à dimanche. Et puis dimanche, on ne dépassera plus 16 à 21 degrés avec quelques averses orageuses.

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0: Une heure où le calme règne sur nos routes, Jean-Marc. Oui, c'est ça.
2: Comme dans le désert.
0: Exactement.
2: Avec un calme.
0: Avec une végétation vraiment, qui roule.
2: Oui, la végétation qui roule en boule là-bas. Exactement. Et un peu de sable. Donc c'est vraiment calme sur la route. Effectivement, ça se passe bien du côté des transports en commun aussi. Donc voilà, il faut que ça dure, bien évidemment, dans des conditions qui sont bonnes puisqu'il n'y a pas grand monde. Qu'il n'y a pas de pluie, en tout cas pour le moment. Donc restez prudents.
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0: C'est Fiona Collienne qu'on retrouve pour les infos de 14h midi, pardon, bonjour.
3: Bonjour à toutes, bonjour à tous. Ryanair réagit à la hausse de la taxe aérienne décidée par le gouvernement fédéral. La compagnie annonce qu'elle retirera 5 avions basés à Charleroi et proposera 2 millions de sièges en moins au départ de Charleroi et de Zaventem dès l'été prochain. Pourtant, le gouvernement avait revu sa copie. La taxe d'embarquement passera de 5 à 7 euros et non à 10 euros comme prévu initialement. Insuffisant pour Ryanair qui dit vouloir relocaliser une partie de ses vols vers des pays plus compétitifs. À Tomorrowland, 13 trafiquants de drogue présumés ont été interpellés par la police lors du premier week-end du festival. Les forces de l'ordre ont aussi contrôlé 192 festivaliers en possession de drogue destinée à leur consommation personnelle. Ils ont reçu une proposition de transaction immédiate. Au total, près de 48 000 euros d'amende ont ainsi été perçus. C'est un montant comparable à celui de l'an dernier. Deuxième jour de grève pour les pompiers de Bruxelles aujourd'hui. Selon les syndicats, la mobilisation s'est renforcée et les équipes des prochains jours souhaitent prolonger le mouvement. Aujourd'hui, seuls 30% des moyens opérationnels sont disponibles. Les pompiers appellent donc la population à éviter les activités présentant un risque élevé d'incendie, mais il faut bien sûr appeler le 112 en cas d'urgence. Les syndicats dénoncent notamment la réduction des effectifs de garde et de certains véhicules de secours. Trois lettres, TFA, c'est le plus petit des PFAS, ces polluants éternels que l'on retrouve dans l'eau et dans la chaîne alimentaire. L'Autorité européenne de sécurité des aliments vient de durcir ses recommandations concernant les doses admissibles de TFA. Concrètement, bien, ça va ouvrir la voie à des contrôles plus stricts de l'eau potable en Europe. Après avoir analysé de nouvelles données scientifiques, l'agence a fixé un seuil d'exposition 3,5 fois plus bas que le précédent. En France, démission remarquée de la ministre de la Transition écologique, Monique Barbu. Elle a remis sa démission après l'adoption de la loi d'urgence agricole. Le texte prévoit notamment la réintroduction de certains pesticides autorisés dans l'Union européenne mais interdits jusqu'ici en France. Ils pourront donc à nouveau être utilisés pour plusieurs filières agricoles en difficulté. La ministre estime qu'il s'agit, je cite, « du recul environnemental de trop ». Enfin, un petit mot du Tour de France, évidemment. La 17e étape reliera aujourd'hui Chambéry à Voiron, un parcours vallonné de 175 km avec plusieurs massifs à traverser. Le départ sera donné à 13h20 et on suivra, bien sûr, tout ça pour vous. Excellente journée, merci de nous écouter.
0: Et à tout à l'heure, retour à 14h de l'info sur Classique 21.
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0: Merci d'être avec nous, 12h07. Nous sommes mercredi, ce qui veut dire qu'il y a un nouvel épisode du podcast La Collection Classique 21 qui est sorti ce matin. Il concerne l'album Berlin de Lou Reed.
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0: Blondie avec Rapture, Blondie qui a perdu Fred Smith, membre fondateur et bassiste de Television aussi, qui est décédé en février dernier après avoir mené un long combat contre la maladie. Il avait 77 ans. On écoutait Rapture, on avait Kings of Leon aussi avec Sex and Fire.
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0: Genesis avec Song for a Jedi. On avait Oasis aussi avec ce titre Live Forever. Oasis qui n'est pas d'ailleurs sur le point de sortir un nouvel album, même si Liam Gallagher s'amuse régulièrement à lancer cette rumeur. Il a dit qu'il ne le ferait pas tout simplement parce qu'il y aurait trop d'attentes et qu'on lui reprocherait après si par exemple il ne se vend pas à 100 millions d'exemplaires dans la première heure. Donc il préfère faire juste des concerts. Le groupe n'a plus sorti d'album depuis 2008. Celui-ci sortait en 94.
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0: Si vous trouvez un petit air de famille entre ce titre et Jump de Van Halen, eh bien sachez que dans une interview, Daryl Hall a déclaré « Eddie Van Halen m'a dit qu'il avait copié la partie synthé de Kiss on My List et l'avait utilisée dans Jump. » C'est donc pas tout à fait un hasard. C'était donc Hall & Oates ici en 80.
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0: On passe au point route, Jean-Marc.
2: Oui, avec une info signalée par un automobiliste. C'est un accident sur le 411 à Arlon-Namur, autour de Longlier. La bande d'arrêt d'urgence est neutralisée vers Namur. Trois voitures se trouvent d'ailleurs en bande d'arrêt d'urgence. Il y avait tout à l'heure un pneu sur la route. Il a été récupéré, mais attention, parce qu'il y a des personnes qui se trouvent à l'extérieur du véhicule. Donc prudence, 411 à Arlon-Namur, en direction de Namur.
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0: Treat, cette sortie inattendue pour Queens of the Stone Age avec Nicky Lane, avec un clip assez fou d'ailleurs, assez barré, qui met en scène un Père Noël de centre commercial, un cow-boy avec un minuscule cheval et une course-poursuite complètement délirante. C'est le premier titre du groupe depuis 2023, Easy Street.
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0: Et dans un instant, plus de 10 minutes de bonheur pour les amateurs de Supertramp.
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quand la musique est bonne. Jean-Jacques Goldman, on avait aussi ce Fool's Overture signé Supertramp, comme promis, ce long morceau qui date de 77 et cet album Even in the Quietest Moments.

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0: C'est assez calme, on le disait justement avec Caroline Martin à l'instant. Bonjour.
2: Oui, bonjour.
0: Ça se passe bien.
2: Oui, ça se passe bien. Il y a juste un véhicule en panne à vous signaler sur le 411 à hauteur de Neuchâteau. C'est en direction de Namur. La bande d'arrêt d'urgence est obstruée. Attention, apparemment le véhicule déborde sur la bande de droite, donc soyez prudents.
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0: Somebody, Bryan Adams. Je vous rappelle que Sting débarque à Spa cet été. C'est une exclusivité belge, pardon, son tout premier concert en Wallonie. Figure incontournable de la pop depuis les années 70, il s'y produit dans le cadre de sa tournée mondiale Sting 3.0, avec à ses côtés le guitariste Dominic Miller et à la batterie Chris Maas, qu'on connaît notamment chez Mumford & Sons, que voici.
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0: Big Country à l'instant, In a Big Country, les années 80 qui restent avec vous tout l'été en radio et en web radio.
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Def Leppard avec Hysteria, tout bon souvenir de leur venue au Grass Pop Metal Meeting en juin dernier. Nos articles, vidéos et comptes rendus sont d'ailleurs toujours dispo sur le site de la radio.

0: Give me three steps, Lynyrd Skynyrd et Suede Beautiful Ones. Il est 13h30, on poursuit notre série de rediff avec le moment M qui arrive dans quelques instants et un épisode aujourd'hui qui revient sur l'histoire du seul titre de Pink Floyd qui va atteindre la première place des charts au Royaume-Uni et aux États-Unis.
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0: Morning Light, c'est Ginzu et Nathalie Imbruglia qui vient d'annoncer son nouvel album Algorithm, attendu pour le 4 septembre. Ici, c'était en 97 avec Torn. Dans un instant, notre moment M du jour avec Jean-Louis Lahaye.
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aujourd'hui, je vous raconte le moment qui est à l'origine de la chanson Another Brick in the Wall des Pink Floyd. Automne 1979, Londres. The Wall envahit la planète. Double album, concept total, ambition démesurée. Le succès est immédiat, colossal. Partout, le disque s'impose comme un monument. Mais au moment précis où un mur se dresse dans l'histoire du rock, le groupe qui l'a bâti commence déjà à se fissurer. Le mur tient debout, ceux qui l'ont construit, beaucoup moins. Au cœur de l'album, un morceau s'impose au-dessus des autres. Another Brick in the Wall. Il envahit les radios, les classements, les cours de récréation. Une chanson sombre, presque minimale, devient un succès planétaire. Ironie absolue. Un morceau qui dénonce l'école autoritaire est chanté en chœur par des enfants. Le monde entier fredonne « We don't need no education ». Sans toujours mesurer ce qui se joue derrière ces mots simples, scandés comme un slogan. Car cette chanson n'est pas née pour être un tube. Elle est née d'une colère ancienne, d'un ressentiment profond et d'un groupe au bord de la rupture. Deux ans plus tôt, Pink Floyd sillonne les stades avec la tournée Animals. Les concerts sont gigantesques, trop grands. Le public est loin, indistinct, réduit à une masse compacte. Les chansons se perdent dans le bruit. Pour Roger Waters, le malaise est permanent. Il ne reconnaît plus l'idée même de concert. Il a le sentiment de jouer devant des gens qui consomment plus qu'ils n'écoutent. À Montréal, le 6 juillet 1977, la tension explose. Un spectateur tente de monter sur scène. Waters craque. Il crache. Le geste est bref, humiliant, irréparable surtout. Quelques secondes qui agissent comme un électrochoc. Ce n'est pas seulement la foule qu'il rejette, c'est la situation tout entière. La distance, l'incompréhension, le sentiment d'être enfermé dans un rôle qu'il ne maîtrise plus. De retour en Angleterre, Waters s'écrit. Beaucoup, beaucoup trop. Un projet s'impose et devient une obsession. L'histoire d'un homme qui se coupe du monde, brique après brique. Il l'appelle Pink. Un double à peine masqué. Un personnage façonné par la perte, l'autorité, la peur, la célébrité. Une enfance sans père, une mère omniprésente. Et l'école, centrale, comme une machine à broyer les individualités. Plus tard viendra le succès, qui isole au lieu de réparer. Dans ce récit, Another Brick in the Wall est le cœur de la dénonciation. La brique collective, celle que tout le monde partage. En studio, pourtant, rien n'est évident. Waters apporte la chanson comme un morceau sombre, presque austère. Une plainte rythmée, insistante. Le déclic vient d'ailleurs. Le producteur, Bob Ezrin, suggère d'y injecter un groove plus dansant, presque disco. Une idée impensable pour Pink Floyd. Et pourtant, elle fonctionne. La pulsation rend la colère contagieuse. Le refus devient fédérateur. Puis vient l'idée la plus radicale. Faire chanter le refrain par des enfants. De vrais enfants. Un chœur scolaire est enregistré à Londres. Des voix jeunes, claires, disciplinées. Répétant une phrase de révolte écrite par des adultes désabusés. Le contraste est glaçant, l'effet immédiat. La chanson change de dimension. Elle n'est plus seulement le souvenir amer d'un homme, elle devient un cri collectif. Dans le studio, l'atmosphère se tend. Pink Floyd n'est plus une démocratie créative. Waters arrive avec des démos très abouties, des textes omniprésents, une vision précise. Il veut tout contrôler, tout relier.

quand ce morceau, né d'une accumulation silencieuse, deviendra un hymne mondial, une brique après l'autre. Le jour où Roger Waters disjoncte au point de cracher sur son public est le moment à l'origine de l'album The Wall, avec entre autres la chanson Another Brick in the Wall qui paraîtra en 1979 sur ce 11e album studio de Pink Floyd.

Another Brick in the Wall n'est pas une chanson unique, mais un triptyque qui traverse l'album The Wall. La première partie évoque la perte du père, blessure fondatrice et intime de Pink. La troisième montre un homme adulte, replié sur lui-même, presque coupé du monde. Entre les deux, la partie 2 occupe une place centrale, celle où l'expérience personnelle devient collective. Où l'école et l'autorité incarnent une nouvelle brique dans la construction du mur. C'est cette partie-là, la plus universelle, qui est au cœur de notre récit. Elle est souvent présentée comme une chanson contre l'école. C'est vrai, mais très réducteur. L'école n'est ici qu'un point de départ, un symbole inaugural. Ce que Roger Waters vise, c'est tout système qui normalise, corrige et finit par écraser la singularité. L'éducation autoritaire devient ainsi la première expérience collective de la dépossession. Apprendre à se taire, à obéir, à rentrer dans le rang. Dans le récit de The Wall, elle constitue le socle visible de l'isolement futur de Pink. Chaque nouvelle brique ajoute une couche supplémentaire entre l'individu et le monde, presque sans qu'il s'en rende compte. Le paradoxe est cruel. Waters dénonce les mécanismes qui broient les individus, mais se retrouve à la tête d'un projet monumental, rigide, entièrement contrôlé. Le message passe, le public adhère. La chanson ne parle pas uniquement de l'école. Elle vise tout ce qui uniformise, discipline, corrige, fait taire. L'école n'est qu'un premier mur. Celui que l'on rencontre très tôt et dont on passe parfois une vie entière à tenter de s'échapper. Une fois adulte, le même mécanisme réapparaît ailleurs, dans le travail, la célébrité, les relations, la société. Le refrain agit alors comme un slogan, presque comme une banderole levée au milieu d'une foule. Pas une analyse nuancée, mais un cri. Waters ne cherche pas l'équilibre, il cherche l'impact. Dire non, dire stop, refuser simplement d'ajouter une brique de plus au mur. Les paroles sont volontairement répétitives, martelées.

On n'a pas besoin d'éducation. On n'a pas besoin de contrôle de la pensée. Pas de sarcasme noir dans les salles de classe. Professeur, laissez ses enfants tranquilles. Et professeur, laissez ses enfants tranquilles. La double négation, grammaticalement fautive, est assumée. Elle renforce l'idée de rejet instinctif, non académique. Ce n'est pas un discours construit, c'est une réaction viscérale. Les enfants ne théorisent pas l'oppression, ils la ressentent. Le verbe « professeur, laissez ses enfants tranquilles » est le plus frontal. Il désigne une figure d'autorité identifiable. Mais là encore, le professeur n'est qu'un relais. Ce qui est attaqué, c'est la logique du contrôle, pas les individus isolés. Dans la narration globale de The Wall, ce morceau correspond à un moment précis, l'enfance de Pink, quand le mur commence à se construire collectivement, presque sans qu'on s'en rende compte.

Au fond, ce n'est qu'une brique de plus dans le mur. Au fond, tu n'es qu'une brique de plus dans le mur. Musicalement, le morceau est une anomalie dans le catalogue de Pink Floyd. Le groove est hypnotique.

presque disco. La basse est ronde, insistante. La batterie simple, efficace. La guitare de David Gilmour, tranchante mais contenue, agit comme un commentaire ironique, plus que comme une démonstration. Ce choix n'est pas innocent. Grâce au rythme, la colère devient contagieuse. Le morceau se grave immédiatement dans la mémoire collective. Et puis, il y a le cœur d'enfant, élément central, décisif, des voix pures, disciplinées, répétant une phrase de désobéissance. Le contraste est glaçant. La musique fait exactement ce que le texte dénonce. Elle révèle l'absurdité d'un système où l'on apprend à réciter plutôt qu'à penser. Quand le single sort, le choc est immense. Un tube mondial, numéro un dans de nombreux pays, dont le Royaume-Uni et les États-Unis. Pink Floyd, groupe réputé complexe et exigeant, domine les charts avec un morceau quasi pop, porté par un refrain scandé comme une manifestation. Une première pour Pink Floyd à ce niveau. La polémique suit aussitôt. Des enseignants protestent, certaines écoles interdisent la chanson. Des médias s'inquiètent de son message jugé subversif. La BBC hésite, mais rien n'arrête la vague. Ironiquement, cette réaction confirme exactement ce que la chanson dénonce. Pink Floyd, groupe réputé complexe et élitiste, devient soudain universel. La chanson traverse les générations, les classes sociales, les frontières. Elle est comprise même par celles et ceux qui n'ont jamais écouté l'album en entier. Sur scène, la chanson devient un moment clé. Pendant les concerts de The Wall, elle accompagne la construction physique du mur entre le groupe et le public. Avec le temps, Another Brick in the Wall dépasse son contexte. Elle est reprise dans les stades, les manifestations, les films, les séries. Elle devient un raccourci culturel pour dire le refus de l'embrigadement. Mais son héritage est aussi ambigu. En devenant un tube mondial, la chanson s'intègre paradoxalement au système qu'elle dénonce. Elle est vendue, diffusée, reprise, utilisée. Le mur ne disparaît pas pour autant. Il se transforme, change de forme, devient moins visible. C'est peut-être là sa véritable force. Another Brick in the Wall ne propose ni solution clé en main, ni promesse de libération. Elle s'arrête juste avant. Au moment précis où l'on comprend qu'une brique de trop vient d'être posée. Et cette prise de conscience change tout. Ce n'est presque jamais la fin d'une histoire. C'est un point de départ. Le moment où l'on voit enfin le mur. Où l'on comprend que quelque chose, quelque part, cherche à nous formater. Et que refuser d'ajouter cette brique-là, même en chantant, est déjà une forme de résistance.

0: Pink Floyd, Another Brick in the Wall, dans notre moment M. L'intégralité des autres épisodes sont évidemment à retrouver, vous le savez, gratuitement via l'application RTBF OVIO.
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0: Goodbye Marie-Lou, Michel Polnareff ici avec ce titre inoubliable qui nous conduit tout en douceur, mais de manière certaine, vers les tops de 14h. Merci d'être avec nous en tout cas sur Classique 21. Les Eagles avec Hotel California arrivent dans un instant. Mais d'abord, il est 14h.
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0: Des nouvelles de ce qui se passe sur nos routes avec vous, Caroline.
2: Et la situation est très calme. Pour l'instant, on perd juste une dizaine de minutes sur le ring de Bruxelles entre Woluwe et Saint-Étienne et Zaventem en direction de Grand-Bigard.
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0: Des infos avec Fiona Collienne.
3: Bonjour à toutes, bonjour à tous. Les incendies font encore l'actualité avec ces importants feux de forêt en Espagne. Ils ont déjà ravagé 32 000 hectares depuis la semaine dernière à 100 km au nord de Madrid. Les pompiers espèrent circonscrire l'incendie d'ici demain. Le chef du gouvernement Pedro Sanchez indique que l'Espagne a connu 22 grands incendies depuis le début de l'année. C'est 4 fois plus qu'à la même période l'an dernier. Il pointe l'intensification des conséquences du réchauffement climatique. Le ministre-président wallon Adrien Dolimont a réagi à la sortie de Ryanair. Ce matin, la compagnie aérienne low cost a annoncé retirer 5 avions basés à l'aéroport de Charleroi et réduire son offre de 2 millions de sièges en Belgique dès cet hiver. Ce qui provoque son courroux, c'est la hausse de la taxe aérienne décidée par notre gouvernement fédéral. Pour Adrien Dolimont, cette annonce de Ryanair démontre la nécessité pour l'aéroport de Charleroi de se diversifier au niveau des compagnies aériennes. Je n'ai pas l'intention de trembler à chacune des sorties de Ryanair, a ajouté le libéral. La tension ne faiblit pas au Moyen-Orient. Des habitants de Téhéran affirment avoir entendu des explosions tôt ce matin. L'armée américaine avait annoncé avoir lancé des frappes pour une 11e nuit consécutive, alors que la navigation dans les détroits d'Ormuz et de Bab el-Mandeb est toujours perturbée. Le secrétaire d'État américain Marco Rubio a déclaré quant à lui que les États-Unis sont toujours prêts à négocier avec l'Iran. Et dans ce contexte mouvementé, le baril de pétrole repasse la barre des 95 $. C'est une première depuis début juin. Chez nous, le prix du diesel va augmenter sensiblement à la pompe à partir de demain pour atteindre 2,23 € le litre. En France, elle voulait démissionner. Elle ne démissionne finalement pas. La ministre de la Transition écologique, Monique Barbu, a décidé de poursuivre sa mission à la demande du président Macron. Elle avait pourtant présenté sa démission ce matin via un post sur le réseau LinkedIn. Elle affirmait son désaccord avec le projet de loi d'urgence agricole et une mesure controversée sur le retour de certains pesticides. Démission refusée donc par le président de la République. Et puis enfin en cyclisme, 17e étape du Tour de France aujourd'hui. Il y a 175 km à parcourir entre Chambéry et Voiron. Le peloton a pris le départ. Plus d'informations sur la course, évidemment, dans nos prochaines éditions. Bon après-midi, merci d'être à notre écoute.

0: Les Eagles, comme promis, avec cet Hôtel California. 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

Electric Light Orchestra et Billy Idol. Petit coup d'œil dans nos archives, on va remonter à l'émission Classique 21 Underground. Laurent Deboeuf recevait en novembre 2023 le groupe bruxellois Her Wide Love, qui avait alors sorti un premier album, Wake Up Before the Night is Over, et ses singles High Low Temple.

0: Milo Temple, ce titre du groupe bruxellois Her Wild Love.
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L'album s'appellera lui aussi Eldorado, comme ce single, et il sortira le 25 septembre. C'était le nouveau Girls in Hawaii. On avait aussi Survivor avec Burning Heart. Et ça, c'est M. Souvenez-vous, Mojo sortait en 2012.

0: Le thème de la chanson porte sur la régression de la société et le rôle de la technologie dans celle-ci. Tout ça datait évidemment d'avant l'expansion de l'IA. Ça sortait en 2017, Depeche Mode, Going Backwards.
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à cette James Bay, mais pas seulement. Il a invité les Lumineers et Noah Kahan, qu'on vous diffuse aussi en solo sur ce titre Up All Night. On avait America aussi avec Sister Golden Hair.

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0: No Time Is Gonna Come. C'était Led Zeppelin, on avait Peter Gabriel, Digging in the Dirt, et puis Cure avec In Between Days. Merci d'être avec nous. Bon après-midi sur Classic 21.
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3: Ce sont les vacances, donc nos billets info-routes sont un petit peu moins épais, j'ai envie de dire. Comment ça se passe, Caroline?
5: Eh bien, écoutez, ça se passe toujours très bien depuis tout à l'heure. On ne va pas s'en plaindre, évidemment. On perd juste quelques minutes du côté du Rhin de Bruxelles.
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14: Il est 15h30, le point route, Caroline Martin.
15: Avec un objet encombrant à signaler sur la Nationale 98, c'est à hauteur de Aizemont, en direction de Mété. C'est une tôle qui se trouve en bande de gauche, soyez prudents.
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0: Le morceau qui est devenu un exemple parfait de la contre-culture des années 60, Jimi Hendrix Experience avec Purple Haze, pour vous accueillir aujourd'hui, mercredi milieu de semaine, le 22 juillet jusqu'à 19h30. Bienvenue dans On the Road Again.
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0: Et à l'instant, le groupe de Brandon Flowers, The Killers, véritable machine à hit de ces dernières années. On écoutait My Own Soul's Warning. Et puis, le dernier album des Stones, Foreign Tongues, sorti cette année. On écoutait Divine Intervention. Il est 15h41, bon après-midi. Under the Game qui se poursuit avec l'une de ses belles voix des années 80, Alison Maillet.
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0: les Black Keys, qui à l'origine étaient un formidable trio de power blues rock, originaire d'Akron dans l'Ohio, et puis on connaît cette carrière formidable, l'album Brothers en 2010, on écoutait Howling for You, et puis Alison Mayette, Love Resurrection, l'un de ses grands hits des années 80 en solo, voici Elton John et puis Golden Cream.
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0: Et un clip vidéo à l'époque qui était un peu étrange. Golden Cream, 1980, souvenez-vous de cet album Freezy Frame. On écoutait An Englishman in New York. On va se retrouver après les infos de 17h, une nouvelle heure de On the Road Again avec Eurythmics, avec Kansas. Et puis là, c'est la météo de François Bouhery avec nuages et un peu de pluie pour demain. Enfin, on se retrouve après 17h.
1: 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Bonjour tout le monde, c'est un mercredi nuageux aujourd'hui. Entre les nuages, on peut également retrouver quelques rares crachins, notamment en Ardennes, mais ça reste assez anecdotique. Le tout sous des températures juste en dessous des normales pour un mois de juillet, entre 19 et 23 degrés. Ensuite, ce soir et cette nuit, les nuages bas se disloqueront assez fortement avant de se reformer en fin de nuit vers 4 heures du matin. Pour les minima, nous attendons entre 9 et 13 degrés en Wallonie et à Bruxelles, et de 14 à 16 degrés en Flandre. Et puis enfin, demain jeudi, c'est un petit peu la même situation, nuageux en matinée comme en après-midi, mais on notera tout de même quelques embellies en cours de journée, notamment en Gaume et en Flandre occidentale et orientale.

0: Bon après-midi avec nous sur Classique 21, il est 16h.
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0: Et à 16h, le point route, Caroline Martin.
2: Avec une situation relativement calme dans l'ensemble, mais quand même un accident à vous signaler à Bruxelles. C'est dans le tunnel Porte de Halle. Notez que le tunnel est fermé pour l'instant en direction du Midi. Et puis du côté du Ring, on perd une dizaine de minutes pour le moment entre Woluwe-Saint-Étienne et Zaventem en direction de Grand-Bigard.
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0: Merci Caroline. Et les infos de 16h présentées par Fiona Collien.
3: Bonjour à toutes et tous. À 16h, voici les informations essentielles de ce mercredi. Les pompiers bruxellois sont toujours en grève. Ils dénoncent depuis hier la réduction des effectifs de garde et des véhicules de secours. Le mouvement est, semble-t-il, encore plus suivi aujourd'hui et les réunions s'enchaînent depuis ce matin entre la direction des services de secours, les autorités politiques et les syndicats. Aujourd'hui, seuls 30% des moyens opérationnels sont disponibles. Les pompiers appellent la population à la prudence tout en insistant sur l'importance d'appeler le 112 en cas de danger. En France, cette fois, les pompiers se disent épuisés et inquiets face à la multiplication des incendies. La profession tire la sonnette d'alarme. 3 pompiers sont morts en 2 semaines, dont 2 piégés dans leur camion-citerne près de Bordeaux. Les syndicats contestent le discours rassurant du gouvernement et redoutent la suite de l'été. Dans le Var, un incendie a déjà parcouru plus de 2500 hectares. Et en France toujours, de nouveaux chiffres actualisés montrent une surmortalité inédite lors de la canicule du mois de juin. Il y a eu 5 764 morts en plus. Une surmortalité inédite donc pour tous les âges à partir de 15 ans et plus marquée dès 45 ans. C'est une surmortalité jamais observée en France depuis la canicule historique de 2003 qui avait fait 15 000 morts. L'Union européenne déconseille désormais à ses compagnies aériennes de survoler la Jordanie. La raison, c'est le risque sécuritaire lié aux attaques iraniennes dans la région. Il y en a eu plusieurs ces dernières heures. L'Agence européenne de la sécurité aérienne prolonge aussi sa recommandation d'éviter l'espace aérien du Bahreïn, du Koweït, des Émirats arabes unis, du Qatar, ainsi que du Golfe d'Oman. Des recommandations qui pourraient contraindre les compagnies européennes à modifier leur plan de vol. Et puis en sport, cyclisme, le Tour de France est en action. 17e étape aujourd'hui, direction Voiron. Samuel Grulois, vous suivez la course pour nous. Dites-nous tout, ça donne quoi en ce moment, Samuel?
4: 19 coureurs en tête, mais le peloton a réagi notamment via l'équipe UnoX pour son sprinter Warren Scott et l'équipe Decathlon pour son sprinter Olaf Coy. On se rapproche à une vingtaine de secondes de ce groupe de 19 où l'on retrouve deux Belges, Benoît et Stuyven. Et qui vient de sortir à l'instant du peloton parce qu'il veut marquer des points pour conforter son maillot vert, c'est cet inusable Mats Pedersen qui veut faire le bond entre le peloton et le groupe de tête, alors que certains sprinteurs comme Fretin, Kanter, Germay sont lâchés depuis un moment. L'offensif donc, Pedersen, il va faire le bond, hein. Il va faire le bond, va absolument aller chercher des points, notamment au sprint intermédiaire de Colombes à 27 km de l'arrivée. Et puis peut-être une mauvaise nouvelle pour Tadej Pogacar. Adam Yates, son fils fidèle équipier, lâché et semble malade, et j'ai même envie de dire qu'il est peut-être sur le point d'abandonner.
3: Merci beaucoup Samuel, on suit tout ça évidemment avec vous cet après-midi. Voilà pour les infos, merci de nous écouter.
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qui a été fondée effectivement dans l'état du Kansas au début des années 70. On écoutait cet incontournable succès de l'année 77, Dust in the Wind, et puis Eurythmics, Sweet Dreams. 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Voici George Harrison.

0: Et cet album évoque le plaisir de rentrer à la maison, d'être chez soi en famille, c'est Back Home, Peace of My Heart. Et puis George Harrison auparavant, il est 16h18, bon après-midi sur Classique 21, The Road Again avec Eddie Mitchell, le fameux Lesh Bot Blues, et puis classique du Jefferson Airplane, toute une époque, Somebody to Love.
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0: C'est un retour presque inespéré. Après de longues années d'absence, le retour de ce groupe de légende fondé à la fin des 70s à Liverpool. Icône de Benny Main, Ian McCulloch qui réactive son groupe. Et ce morceau sorti il y a quelques jours, c'était le 15 juillet. Brussels is haunted, il est 16h29.
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0: Il est 16h30 et c'est plutôt calme sur nos routes.
5: Oui, absolument, c'est calme sur l'ensemble du réseau routier. On perd juste quelques minutes sur le ring de Bruxelles. Par contre, attention, si vous devez prendre le train, les trains circulent à vitesse réduite pour l'instant entre Yves-Gomzé et Walcourt.
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1: C'était Jean Marin, c'était Jean Berlet, c'était Jacques Brugius.

0: instant.
1: Et on a pu découvrir Axel Bauer sur scène chez nous pour notre dernier festival, évidemment. Ici Londres, morceau sorti en 2022, Axel Bauer, Blondie Atomic, juste auparavant. Et dans quelques minutes, un petit détour par l'agenda des concerts après Bob Marley et les Wailers.

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3: À 16h45, nous y sommes, comme promis, l'agenda avec à noter à la rentrée, nous serons déjà le 12 octobre avec The Sisters of Mercy, Tremblay, bonnes gens. Ils sont en concert à l'ancienne Belgique, à Bruxelles, et puis Jasper Stevernink, un peu plus loin dans le temps, le 18 novembre, c'est un mercredi, à Wavre, à la Sucrerie, et l'agenda est en ligne au complet sur classique21.be.
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0: Et c'est tout nouveau, le groupe qui existe depuis déjà deux décennies maintenant s'appelle Twin Atlantic, originaire de Glasgow, fondé vers 2006-2007, de retour en 2026, nouvel album et puis ce single In Your Eyes. Il y avait Fleetwood Mac auparavant, au tout début des années 80. Il est 16h52 à suivre dans Underworld Again, Florence and the Machine. Ce sera le 22 août à l'affiche du Puckle Pop, c'est sold out. On va réécouter Moderation, Florence and the Machine et puis J.J. Cale en 1972.
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0: formidable musicien JJ Cale, 1972, After Midnight. On va retrouver la météo de François Bouhery avec quelques nuages, une petite ondée possible. Et puis au retour de On the Road Again après les infos de 17h sur Classique 21.
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2: Bonjour tout le monde, le temps est aux nuages actuellement, avec parfois également l'un ou l'autre crachin, mais il faut dire que ces quelques gouttes restent assez anecdotiques. Alors ce soir et cette nuit, temporairement, les nuages bas se disloqueront quelque peu, laissant apparaître les étoiles, le tout avec des températures comprises entre 9 et 13 degrés en Wallonie et à Bruxelles, et de 14 à 16 degrés en Flandre. Et puis demain, jeudi, on gardera dans les grandes lignes la même journée qu'aujourd'hui, c'est-à-dire une journée globalement nuageuse, bien qu'il y aura tout de même quelques embellies en Gaume et sur les deux Flandres en cours d'après-midi, et on aura aussi des températures de saison, c'est-à-dire de 19 à 24 degrés.

0: fin d'après-midi sur Classique 21. Il est 17h.
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0: 17h, le point route, Caroline Martin.
2: Avec 10 minutes perdues pour l'instant sur le 42 entre Oudingouni et Boisden, c'est en direction de Liège. Et puis quelques perturbations à signaler sur le rail. Les trains circulent à vitesse réduite pour l'instant entre Yves-Gomzet et Walcourt. Des perturbations aussi entre Bruxelles Midi et Braine-l'Alleud, puisque les trains circulent sur une seule voie entre Forêt-Est et Rhodes-Saint-Genèse.
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0: Merci Caroline, 17h, les infos et Hélène Rémy.
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4: Trois fois moins de TFA. L'Europe revoit ses exigences et abaisse son seuil de tolérance quand il est question de ce polluant éternel de la famille des PFAS. Le parquet de Namur lance un nouvel appel à témoins. Il est toujours sans nouvelles d'un père et de son fils de 5 ans disparu il y a près d'un mois. Le feu s'est propagé à une vitesse folle. Un incendie complexe touche le centre de l'Espagne à 100 km de Madrid. La 17e étape du Tour de France aujourd'hui en cyclisme avec un léger répit avant la haute montagne. Bonjour, l'Europe durcit ses recommandations sanitaires sur le TFA, le plus petit des PFAS. Ces polluants dits éternels car ils peuvent rester des années, voire des décennies dans la nature. Après avoir examiné de nouvelles données scientifiques, l'Autorité européenne de sécurité des aliments a fixé la nouvelle dose quotidienne admissible. Elle est 3,5 fois plus basse que la précédente. De PFAS et TFA, il en a été beaucoup question ces dernières années chez nous avec plusieurs zones surexposées, notamment en Wallonie. Alors, ces nouvelles exigences vont-elles changer quelque chose pour Yves Van Acker ?
5: En Wallonie, pas d'inquiétude dans l'eau de distribution. En tout cas, pour le ministre de la Santé, Yves Copiters, la région respecte déjà les normes actuelles et est même en avance sur les exigences européennes.
6: Au niveau de la région Wallonne, on est 200 fois moins que cette quantité journalière considérée comme toxique par l'EFSA. Je pense qu'on est une des régions d'Europe la plus en avance par rapport au contrôle de ces PFAS, mais aussi des TFA. On est bien sûr dans des valeurs qui sont très basses.
5: Mais au-delà de l'eau qui sort de nos robinets, le TFA est présent partout. On en retrouve dans les sols, notre alimentation, mais aussi dans la pluie et même dans le brouillard. Extrêmement mobile et persistant, ce polluant est issu de nombreux pesticides encore utilisés en agriculture. Trop pour Céline Bertrand, spécialiste en santé environnementale.
7: Ce qu'il faut faire absolument, c'est s'attaquer à la source du problème. Et comme toujours, c'est ce qu'on ne fait pas. Donc il faudrait absolument interdire encore une fois les pesticides fluorés, qui sont quand même à l'origine principalement de ces émissions de TFA. Or, qu'est-ce qu'on voit aujourd'hui ? C'est qu'en Wallonie notamment, il y a une augmentation très importante de l'utilisation de ces pesticides.
5: Si l'eau du robinet est aujourd'hui conforme, c'est bien l'accumulation du TFA dans l'environnement qui menace notre santé.
4: Les explications signées Boris Van Acker. Des casernes désertées, des pompiers sont toujours en grève aujourd'hui en région bruxelloise. Ce matin, le mouvement était même mieux suivi qu'hier. Sur 150 pompiers présents en temps normal, il n'était qu'une quarantaine dans les casernes de la capitale. Ces pompiers veulent dénoncer le manque de personnel, de véhicules de secours aussi. Des réunions étaient prévues aujourd'hui entre syndicats, direction des services de secours et les autorités politiques compétentes dans la capitale. Pour l'instant, ces réunions n'ont débouché sur aucun accord. Le parquet de Namur lance un nouvel appel à témoins. Brian Brigou et Timéo, son fils de 5 ans, ont disparu le 27 juin à Honhé, près de Dinan, et depuis plus de nouvelles. Les enquêteurs n'excluent aucune piste, mais il manque d'éléments de recherche. C'est pourquoi ils lancent un troisième appel à témoins et ils insistent, ces enquêteurs, sur certains détails. David Rimaud est commissaire à la cellule des personnes disparues de la police fédérale.
8: Le fait notamment que Timéo portait une casquette Spider-Man avec des couleurs vives, rouge et bleu, peut avoir attiré l'attention de quelqu'un. Le fait que le papa de Timéo soit porteur d'un bracelet électronique au niveau de sa cheville, alors qu'il portait un Bermuda, donc ce bracelet était visible au jour de la disparition, peut également être un élément qui pourrait faire avancer notre enquête.
9: Il y avait des festivités locales à proximité de l'endroit où on a retrouvé le véhicule. Vous vous dites justement qu'il y a eu tellement de passages ce jour-là que forcément des personnes ont dû vous voir quelque chose.
8: Voilà, il y a non seulement lié aux festivités le fait qu'il y ait des chars qui sont passés par cet endroit-là, donc qui dit chars dit évidemment des gens qui ont peut-être filmé, mais aussi évidemment un petit millier de personnes qui se sont rendues à la fête. Et parmi ceux-là, certains se sont garés sur le parking où le véhicule a été retrouvé. Et donc, on cherche aussi des témoignages ou des vidéos ou des photos de ces gens-là.
4: Des précisions données à Rudi Hermans. Si vous avez des éléments susceptibles de faire progresser cette enquête, vous pouvez les transmettre au numéro gratuit 0800 30 300. Ryanair va retirer 5 de ses 19 avions de l'aéroport de Charleroi. Cela fait des mois que la compagnie low-cost irlandaise conteste la hausse de la taxe d'embarquement voulue par le gouvernement de Weaver. Cette taxe passera de 5 à 7 euros dès le 1er janvier 2027, ce qui n'est pas du goût de Ryanair. La compagnie aérienne va donc diminuer le nombre d'appareils basés à Charleroi dès la saison d'hiver. Et Ryanair va aussi diminuer de 2 millions le nombre de sièges au départ de Charleroi et de l'aéroport de Bruxelles. Pour les syndicats, cette décision aura un impact sur l'emploi. Alain Goulen, c'est secrétaire général adjoint du syndicat 7-4 Charleroi.
10: Des chiffres ont été cités il y a quelques mois lorsque on annonçait déjà cette taxe d'un danger pour plus ou moins 100 personnes. Maintenant, la direction d'un autre côté s'engageait à ne pas procéder à des licenciements. Ce serait des non-renouvellements de CDD, etc. Mais oui, indéniablement, il y a un risque sur l'emploi. Charleroi va être bien plus impacté que Zaventem sur le sujet, ça c'est évident. Mais ce qu'on demande surtout, mais ça fait bien longtemps, tant au conseil d'administration qu'au gouvernement, c'est d'essayer justement de se développer avec d'autres compagnies, de chercher pour aller vers d'autres orientations, ce qu'ils ne font manifestement pas depuis plusieurs années.
4: Des propos recueillis par Laurie Cayoub. Se diversifier, c'est aussi la réaction côté politique, celle du ministre président Wallon et de la ministre Wallonne des aéroports. Faire le plein de diesel coûtera encore un peu plus cher. Dès demain, on se rapprochera des 90 euros pour 40 litres de diesel ce jeudi à la pompe. Il a déjà ravagé 32 000 hectares en Espagne. Un incendie touche le centre du pays à une centaine de kilomètres au nord de Madrid, la capitale. 1200 personnes ont dû quitter leur maison. La région connaît une nouvelle vague de chaleur et le vent souffle. Et des Espagnols font ce qu'ils peuvent pour venir en aide aux pompiers. Mathieu Van Hinkel.
11: Le soleil a du mal à passer à travers la couche de fumée provoquée par les incendies. Il fait sombre en pleine journée. Des habitants sont rassemblés en bordure de leur village. Ils éteignent seuls les départs de feu.
12: Vous voyez comment l'écorce brûlée retombe ici? Elle peut parcourir des kilomètres et dès qu'elle tombe sur l'herbe, ça prend feu. Un feu démarre et si on ne l'arrête pas, on ne sait pas jusqu'où il ira. C'est ça qu'il faut surveiller.
11: Un agriculteur arrose la frontière entre l'herbe carbonisée et la végétation épargnée.
13: C'est effrayant parce que le village est à peine 10 mètres. Tout le monde du coin est venu. Nous nous sommes déployés rapidement et efficacement. Nous faisons attention.
11: Canadair, hélicoptère et 200 pompiers au sol tentent de freiner la progression des flammes.
14: Pour être honnête, l'incendie s'est propagé de manière très incontrôlée. Mais avec de bons efforts de lutte contre le feu, on va y arriver.
11: Les autorités pensent que le feu commence doucement à être maîtrisé, mais le vent s'annonce encore plus fort dès demain matin.
4: Et rappelons que l'Espagne avait déjà battu l'année dernière son record d'incendie et cette année 2026 s'annonce déjà plus catastrophique que 2025. L'Agence de l'Union européenne pour la sécurité aérienne déconseille aux compagnies aériennes de survoler la Jordanie. En riposte aux bombardements américains, l'Iran a frappé la Jordanie parmi d'autres alliés de Washington, au Proche-Orient et au Moyen-Orient. Ces dernières heures, l'armée jordanienne a essuyé 2 attaques iraniennes et intercepté 6 missiles et 4 drones. La 17e étape du Tour de France, aujourd'hui en cyclisme. Les coureurs se rapprochent de Voiron et un Belge est devant, Samuel Grulois.
15: Et qu'est-ce qu'on aimerait qu'il aille chercher enfin à 34 ans une victoire d'étape sur le Tour de France. Ce Belge, c'est Jasper Stuyven, mais pas de bol pour Stuyven. Le groupe de poursuivants, et c'était tactiquement intéressant, on vous passe les détails, mais c'était tactiquement intéressant le groupe de poursuivants avec Pedersen, Kwiatkowski, Illy, Engelhardt et Plancaert a été repris à 15 km de l'arrivée. Ça donne donc derrière la formation d'un groupe d'une petite cinquantaine de coureurs où on retrouve encore des gars rapides comme Pedersen, Coy, Philipsen, Matthews, Arts, Pleumers, Van Mechelen et donc ces équipes-là, évidemment, les équipiers de ces coureurs-là roulent pour revenir sur Stuyven et s'expliquer au sprint dans les rues de Voiron. Ce sera donc compliqué pour Stuyven, mais il est toujours en tête, ne me faites pas dire ce que je n'ai pas dit, à 6 km 700 de l'arrivée avec 23 secondes d'avance sur le groupe des favoris pour la victoire d'étape, alors que le groupe maillot jaune, le groupe des favoris du Tour de France, est lui annoncé à 7 minutes.
4: Merci Samuel Grulois. C'est la fin de ces informations. Je vous souhaite une belle fin d'après-midi.
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Et voilà une nouvelle heure de Under the Gun qui s'ouvre avec cet incontournable de Rod Stewart 1971. Maggie May, et à 17h14, on va se souvenir, c'était l'année dernière, on apprenait le décès d'Ozzy Osbourne, le 22 juillet, il avait 76 ans, à retrouver sur notre site classique21.be pas mal de choses, il y a du texte, il y a des photos, il y a un peu de vidéos, et puis vous pouvez redécouvrir aussi l'épisode 18 de la série Rock Icons pour écouter passionnante histoire à propos d'Ozzy Osbourne, ainsi que la séquence spéciale qu'avait consacrée dans Soundtrack nos amis, évidemment, du dimanche matin, une séquence où l'on pouvait retrouver pas mal d'infos à propos de Ozzy Osbourne et puis du groupe Black Sabbath, évidemment. On va le réécouter ici, Mama, I'm Coming Home, voici Ozzy Osbourne.

0: fabuleux morceau de Foreigner, sorti en 1981, Waiting for a Girl Like You. Et puis, juste auparavant, pour se souvenir du prince des ténèbres, on écoutait Ozzy Osbourne, Mama I'm Coming Home. Et puis, je vous renvoie à nouveau sur la séquence Soundtrack. Rendez-vous sur classique21.be. Laurent Debeuf et Cyril Wilfard vous racontaient évidemment ce parcours assez incroyable, Black Sabbath et puis la carrière d'Ozzy Osbourne. Il est 17h24, à suivre Ed Sheeran, mais d'abord parlons économie avec Hamid Faljaoui et on revient sur l'effondrement possible du Bitcoin. Hamid Faljaoui nous explique tout cela dans la rubrique économique.
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7: Il est 17h30, situation toujours bien calme sur nos routes.
8: Oui, absolument. On ne perd toujours que quelques minutes sur le 42 entre Audingony et le Boisden, en direction de Liège.
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7: Et on parle de Bitcoin dans cette rubrique économique. Hamid Faljaoui.
10: Vous connaissez peut-être Steve Kinn, bien c'est l'économiste qui a donc prédit la crise financière de 2008. A priori, c'est donc un type sérieux, même très sérieux. Eh bien, Steve Kinn vient de l'affirmer au micro de Stephen Bartlett, donc dans le célèbre podcast Diary of a CEO. Eh bien, selon lui, le Bitcoin ira à zéro. Pas à 10 000 dollars, pas à 1 000 dollars, non. À zéro. Et pourquoi? Eh bien, à cause de l'énergie. Le Bitcoin consomme trop d'électricité, selon lui, et la planète ne pourra donc plus suivre, et les gouvernements finiront donc par couper le robinet. Surtout après la guerre en Iran, et voilà, donc, affaire classée. Alors, dit comme ça, c'est séduisant sur le plan du raisonnement. Et venant d'un homme qui a vu venir la crise financière de 2008, ça impressionne. Sauf que quand on regarde de plus près, chaque étape de son raisonnement a au moins un problème. Alors d'abord l'énergie. Alors oui, c'est vrai, le Bitcoin consomme beaucoup d'électricité, personne ne le nie. Mais ce que cet économiste ne vous dit pas, c'est qu'une bonne partie de cette électricité vient aujourd'hui de sources renouvelables. Il ne vous dit pas non plus que les puces de minage sont de plus en plus efficaces sur le plan de l'énergie. Et surtout, il ne vous dit pas qu'une technologie appelée le Lightning Network, eh bien, permet désormais des millions de transactions presque sans consommation. Et donc, le Bitcoin de 2026 n'a plus rien à voir avec celui de 2010. Le juger sur sa version d'origine, bah, c'est un petit peu comme condamner l'aviation en regardant l'appareil des frères Wright. Et puis ensuite, Steve Kinn nous dit qu'il faudra bien couper dans l'énergie et que le Bitcoin sera le premier à sauter. Ah bon? Et pourquoi est-ce que le Bitcoin serait plutôt le premier à sauter plutôt qu'autre chose? Le streaming vidéo mondial, par exemple, consomme davantage. Les centres de données de l'intelligence artificielle explosent les compteurs. La climatisation aux États-Unis, n'en parlons même pas. Mais non, selon lui, c'est le Bitcoin qu'on supprimera en premier. Pourquoi? Ben parce que ça arrange son raisonnement. Et puis, il y a l'idée que tous les gouvernements du monde vont se mettre d'accord pour interdire le Bitcoin et ses petits frères. Sauf que dans la vraie vie, le Salvador, les Émirats arabes, pour n'en citer que deux, font exactement le contraire. Ils adoptent le Bitcoin comme outil de souveraineté. Alors, une coordination mondiale contre les cryptos, oui, mais ça n'arrive pratiquement jamais, ce genre de choses. Mais le plus révélateur, eh bien, c'est un aveu que cet économiste a fait à Stephen Bartlett, l'animateur de ce fameux podcast. On lui avait à un moment donné proposé d'acheter du Bitcoin à une livre sterling. Une livre. Et il n'a pas acheté. Alors vous comprenez, quand vous avez raté l'affaire du siècle, bah vous avez deux options. Soit vous dites « je me suis planté, je me suis trompé », soit vous construisez un beau raisonnement pour expliquer que vous avez eu raison. Et donc le prix Nobel Kahneman appelait ça d'ailleurs la rationalisation rétrospective. Et Steve Kinn, eh bien, nous en fait ici une démonstration absolument magistrale. Attention, ne me faites pas dire ce que je n'ai pas dit. Je ne dis pas que le Bitcoin est sans risque. Mais quand un actif est détenu par des fonds d'investissement, adopté par des États souverains, utilisé par des centaines de millions de personnes, dire qu'il ira à zéro, ce n'est plus de l'analyse, c'est plutôt une sorte de pari émotionnel déguisé en raisonnement économique. Même quand il vient d'un homme qui a eu raison une fois, exactement comme ces montres arrêtées qui donnent l'heure exacte une fois par jour, enfin deux fois par jour si on veut être rigoureux, mais vous m'avez compris. Bonne journée.
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0: Mister Mister. Et c'est évidemment le Rock FM dans toute sa splendeur dans les années 80. Énorme succès pour la formation de Richard Page et ce Kyrie. Et Richard Page, je vous en parlais, il y a peu dans Route 66, qui s'est dirigé petit à petit vers une carrière un peu plus country music. On l'a d'ailleurs écouté dans Route 66. On se retrouve pour Route 66 pendant l'été, ce vendredi à partir de 21h. À suivre dans Under the Gun, Pearl Jam, mais aussi un classique de rock'n'roll, Bill Haley.
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premier single du nouvel album de Sam Smith. Ça s'appelle My Guy et l'album Hazel Eyes. Il y a toute une histoire derrière ce nouvel album, son cinquième album enregistré au mythique Electric Lady. Et puis c'est une déclaration d'amour aux nuits new-yorkaises, à la vie nocturne de New York. Voilà, sublime morceau de Sam Smith, My Guy. Il est 17h50, bonne fin de journée avec nous sur Classique 21. Attention, voici un classique juste avant Crosby, Stills & Nash. Il y avait évidemment Buffalo Springfield.

0: un ingénieur du son, plus que talentueux. Et puis son projet, projet d'une vie, Alan Parsons Project, Eye in the Sky, c'était en 1982. On va retrouver la météo de François Boëry. Et puis après les infos de 18h, une nouvelle heure de On the Road Again qui s'ouvre avec un classique de la Motown, mais repris dans les années 80 par Phil Collins.
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2: Bonjour tout le monde, le temps est aux nuages actuellement, avec parfois également l'un ou l'autre crachin, mais il faut dire que ces quelques gouttes restent assez anecdotiques. Alors ce soir et cette nuit, temporairement, les nuages bas se disloqueront quelque peu, laissant apparaître les étoiles, le tout avec des températures comprises entre 9 et 13 degrés en Wallonie et à Bruxelles, et de 14 à 16 degrés en Flandre. Et puis demain, jeudi, on gardera dans les grandes lignes la même journée qu'aujourd'hui, c'est-à-dire une journée globalement nuageuse, bien qu'il y aura tout de même quelques embellies en Gaume et sur les deux Flandres en cours d'après-midi, et on aura aussi des températures de saison, c'est-à-dire de 19 à 24 degrés.
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0: Excellente fin de journée sur Classique 21. Il est 18h.
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0: En compagnie de Caroline Martin.
2: On perd 15 minutes pour l'instant sur le ring de Bruxelles entre Wezembeek et Diegem en direction de Grand-Bigard. Et puis un accident est à déplorer sur le 40 au stand Bruxelles. C'est à Grand-Bigard en direction de la capitale. Une bande de circulation est obstruée.
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0: Et à 18h, les infos présentées par Fiona Collien.
3: Les incendies et feux de forêt se multiplient dans toute l'Europe. En région liégeoise, plusieurs hôpitaux sont implantés dans des zones à risque. Nous verrons comment ils se préparent et gèrent la menace. Ryanair passe à l'action. La compagnie low cost retire plusieurs avions de l'aéroport de Charleroi et réduit son activité en Belgique. Elle n'apprécie pas la hausse de la taxe d'embarquement décidée par le gouvernement fédéral. Et puis 3/3 pour la Belgique sur le Tour de France. Jasper Philipsen s'impose sur la 17e étape et offre une victoire, une troisième victoire belge consécutive. Bonjour à toutes et tous. Les jours se suivent et se ressemblent malheureusement avec des incendies ravageurs en France, des incendies en Espagne aussi. Au nord de Madrid, les pompiers luttent toujours contre un feu qui a ravagé 32 000 hectares et forcé de nombreuses évacuations. Les feux de forêt ravagent des régions entières cet été. Chez nous, les infrastructures publiques sont-elles prêtes à faire face à la menace? En région wallonne, il existe depuis 2025 une carte qui recense les probabilités d'incendie. Elle montre notamment que certains hôpitaux se trouvent en zone à risque, près d'une forêt. Alors sont-ils prêts s'il devait y avoir un feu? Réponse avec Julien Covolo et Olivier Tunus.
4: Dans les hôpitaux, il faudra gérer l'entrée des fumées et les voies d'évacuation, parfois peu nombreuses et traversant des bois. Joël Privot, urbaniste environnemental à l'Université de Liège.
5: Aujourd'hui, nous ne sommes réellement pas prêts. C'est un angle mort de l'aménagement du territoire. On n'a pas le temps d'attendre. Maintenant, l'information, elle existe. Mais comment est-ce qu'on fait pour réduire la vulnérabilité de nos infrastructures publiques?
4: Le CHU de Liège, par exemple, est entouré de bois et selon le capitaine Vincent Bouffa, pompier à la zone de secours de Liège, il est prêt à faire face à un incendie forestier important.
6: Alors, faut très clair là-dessus, le CHU ne sera jamais évacué. C'est impossible. Il faut savoir qu'à la base, le CHU est un bâtiment qui est prévu pour subir un incendie. Ici, en plus, on va bénéficier de routes qui vont nous créer des pare-feux et des coupe-feux naturels, des routes, des parkings.
4: Des pompiers qui veulent toutefois encore renforcer leur équipement spécifique et leur préparation. Autre exemple, le CHR de Huy, lui aussi en zone boisée. Jean-François Ronvaux, directeur général.
7: Nous avons un plan catastrophe. Et donc, clairement, dans ce cadre, toutes les mesures d'évacuation potentielle du site existent. Ceci est intégré pour tout risque potentiel. Nous avons une centrale nucléaire ici. Maintenant, est-ce qu'il y a un calcul particulier sur les incendies? Aujourd'hui, pas. Mais on pourrait très bien en avoir.
4: Un peu partout, des réflexions doivent encore être menées.
3: Les pompiers de Bruxelles, eux, sont toujours en grève. Plusieurs réunions se sont enchaînées toute la journée entre la direction des secours, les autorités politiques et les syndicats pour tenter de trouver une issue. En attendant, seuls 30% des moyens opérationnels normalement prévus étaient disponibles aujourd'hui dans la capitale. Les pompiers se mobilisent notamment contre la réduction des effectifs de garde et des véhicules de secours. Ils demandent du renfort. On pourrait se diriger vers un troisième jour de grève. Ryanair a donc mis sa menace à exécution, comme annoncé. La compagnie aérienne low cost réduit la voilure en Belgique. Elle retire 5 de ses 19 avions de l'aéroport de Charleroi et retire aussi 2 millions de sièges au départ des aéroports belges. Pourquoi? Parce qu'elle conteste la hausse de la taxe d'embarquement décidée par l'Arizona. Le gouvernement fédéral avait pourtant décidé de la faire passer de 5 à 7 euros plutôt que 10 euros prévus initialement. Trop tard et insuffisant pour Ryanair. Les syndicats craignent pour l'emploi. L'aéroport de Charleroi a réagi, il dit regretter la décision de la compagnie, mais va poursuivre les discussions avec elle pour tenter de limiter l'impact pour les voyageurs et les travailleurs. Transport toujours, parlons du train à présent. Le gouvernement fédéral a validé récemment un gros dossier. Il s'agit du plan de libéralisation du rail belge en ce qui concerne le trafic intérieur à l'horizon 2033. Alors concrètement, que va-t-il se passer? Explication Fabien Van Eekhout.
8: Oui, après l'ouverture à la concurrence sur le trafic marchandises, puis le trafic international, la prochaine phase de libéralisation du rail chez nous concernera en 2033 la circulation intérieure de passagers actuellement attribuée à la seule SNCB. L'État belge va créer une autorité publique qui sera chargée de déterminer les lots ou les lignes où les compagnies intéressées, du privé mais aussi la SNCB elle-même, pourront formuler des offres mises en concurrence. Le choix se fera au meilleur rapport qualité-prix, l'État vérifiant le respect des obligations contractuelles pour l'intérêt général, donc celui des voyageurs, insiste le cabinet fédéral de la mobilité, sachant qu'il faudra veiller aussi à créer une entité qui gérera, elle, pour le client, la vitrine et l'offre de billets uniques pour que le consommateur s'y retrouve sans complexité excessive. Reste que toute cette opération suscite déjà questions et incertitudes au sein des syndicats et du personnel de la SNCB, inquiet de voir l'État désinvestir au profit d'autres acteurs privés.
3: Et le ministre de la Mobilité, Jean-Luc Cruc, désengagé, reviendra en gouvernement pour présenter les modalités pratiques de cette nouvelle phase de libéralisation et aussi un calendrier plus précis d'ici la fin de l'année. Le parquet de Namur lance un nouvel appel à témoins. Brian Brigou et son fils Timéo, âgé de 5 ans, ont disparu le 27 juin à Honnay, près de Dinan. Les enquêteurs indiquent que les nombreuses investigations menées jusqu'à présent n'ont pas permis d'obtenir d'éléments déterminants. Le véhicule du père a été retrouvé sur le parking du terrain de football d'Honnay. La police cherche à déterminer ce qui s'est passé sur ce parking et lance un appel à toute personne qui y serait passée les 27 et 28 juin. Si vous avez des éléments susceptibles de faire progresser cette enquête, vous pouvez les transmettre au numéro gratuit 0800 30 300. Vous retrouverez ce numéro dans un article sur notre site RTBF Actu. L'Union européenne déconseille désormais à ses compagnies aériennes de survoler la Jordanie. La raison, c'est le risque sécuritaire lié aux attaques iraniennes dans la région. L'Agence européenne de la sécurité aérienne estime que la menace s'est accrue, des recommandations qui pourraient contraindre les compagnies aériennes à modifier leur plan de vol. Et ça va faire bientôt 5 mois que les États-Unis sont en guerre avec l'Iran. Visiblement, ils vont continuer puisque le secrétaire à la guerre, Pete Hegseth, réclame au Congrès 67 milliards de dollars supplémentaires. Jusqu'à présent, cette guerre a coûté déjà aux Américains plus de 37 milliards de dollars, sans compter les 18 soldats tués. Pour Alain Deneuve, chercheur à l'Institut Royal Supérieur de Défense, cette rallonge de 67 milliards reste floue au même titre que les objectifs de guerre.
9: Est-ce qu'il s'agit de payer, je dirais, des factures qui ont déjà été présentées, ou est-ce qu'il s'agit de prévoir les dépenses à venir? Là encore, on est en face d'une inconnue. Par définition, tout ça est recouvert par le secret, une certaine opacité. Il va falloir attendre qu'il y ait effectivement des enquêtes menées aux États-Unis, notamment par ce fameux organisme aux États-Unis qui s'appelle le GAO, qui va très certainement décrypter le moment venu l'ensemble des frais qui ont été engagés par l'administration américaine dans cette guerre.
3: Interview de Rislen Kunda. Malgré les réticences des représentants, y compris républicains, cette demande de rallonge financière devrait bien être votée au Congrès. C'est l'une des pages les plus sombres de l'histoire irlandaise. Pendant des décennies, des milliers de mères célibataires ont été enfermées dans des foyers dirigés par l'Église catholique où elles ont subi de graves maltraitances. Beaucoup de leurs enfants y sont morts et ont été enterrés en secret. À Tuam, dans l'ouest de l'Irlande, des fouilles menées sur le site de l'un de ces anciens foyers ont déjà livré un bilan glaçant. Clémence Pénard, à ce jour, près d'une centaine de dépouilles d'enfants ont été retrouvées.
10: Et ce chiffre pourrait encore s'alourdir. D'après les archéologues, ces dépouilles ont été découvertes dans une zone très restreinte, laissant craindre que plusieurs centaines d'autres corps se trouvent encore sous terre. Jusqu'à 800 victimes révélées dès 2014, l'historienne locale Catherine Corliss. Des enfants, parfois âgés de quelques jours à peine, enterrés dans des fosses septiques par les religieuses du foyer. En 2016, des premières fouilles viennent confirmer l'horreur. On y retrouve des restes humains, mais aussi des chaussures de bébés, des tétines. Pourtant, il faudra attendre 2022 pour que le gouvernement irlandais adopte enfin une loi ouvrant la voie à des recherches officielles. Tuam n'est pas un cas isolé. L'Irlande comptait 18 foyers pour mères et bébés et au total jusqu'à 9000 enfants pourraient être morts dans des conditions similaires à travers l'Irlande.
3: Et puis au Tour de France, c'est encore une victoire belge aujourd'hui. Jasper Philipsen a remporté la 17e étape à Voiron. On retrouve Samuel Grulois sur place. Samuel, forcément, dites-nous tout.
11: Eh bien, un Belge qui s'impose pour la sixième fois, c'est autant que l'an dernier. Sauf que l'an dernier, il a fallu attendre l'étape des Champs-Élysées pour aller chercher la sixième victoire. Il y a donc une perspective encore. On ne va pas s'emballer d'aller en chercher une septième, mais on va d'abord évidemment s'arrêter sur celle du jour, la victoire d'un Jasper Philipsen, régulier depuis le début du Tour de France, le seul sprinter à avoir intégré le top 5 des 5 sprints massifs disputés sur ce Tour de France. Et c'est paradoxalement sur un sprint non massif qu'il s'impose, un sprint de 26 coureurs. Il y avait un gros groupe à l'avant d'une cinquantaine de coureurs. 26 se sont isolés dans le final et Philipsen a réglé tout le monde, en l'occurrence à Schmidt, Coy, Aski, Pleumers dans cet ordre-là. Philipsen qui remporte la 11e victoire d'étape de sa carrière sur le Tour de France. Il a toujours gagné au moins une étape depuis 2022. C'est aussi la 3e victoire belge consécutive, la 15e, la 16e et donc la 17e aujourd'hui. C'est assez exceptionnel, de quoi rendre jaloux évidemment les autres nation. Pogacar toujours en jaune. Demain, c'est reparti pour la montagne et la lutte pour le classement général.
3: Allez, merci Samuel de suivre ce tour chaque jour pour nous. L'info revient à 19h. Bonne soirée, merci de nous écouter.
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0: C'est évidemment un chanteur très engagé, Springsteen, déjà en 1992. On écoutait Human Touch et puis le trio de la Motown, Holland, Ozzy Holland, avec ce titre, ce classique repris par Phil Collins au début des années 80. On évoquait Sam Smith tantôt, autre voix masculine à suivre, c'est Teddy Swims, de retour aussi en 2026, Break Up in Rivers, voici Teddy Swims.
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Martin Fry aux commandes du groupe ABC, les années peut-être pas New Wave, mais très nouveau romantique de Look of Love en 1982. N'oubliez pas, la New Wave et la Cold Wave, on la réexplore chaque week-end dans Génération 80. À retrouver là aussi sur RTBF OVIO de Look of Love. On va remonter le temps, s'arrêter en 69, les Jackson 5 et puis le journal du rock présenté par Marie-Amélie Mastin.

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3: Il est 18h29, des nouvelles de nos routes.
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3: Eh bien, prochain rendez-vous avec l'inforoute à 19h. Nous, on s'intéresse au Journal du Rock en compagnie de Marie-Amélie Mastin.
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3: Et on commence avec un petit tour à Liverpool, un bus qui nous emmène sur les traces des Beatles. Oui, oui, ça existe.
6: Bonjour Jean-Yves, imaginez un peu la scène. Vous êtes au bord du Magical Mystery Tour à Liverpool, ce bus qui emmène les fans sur les traces des Beatles, et à un feu rouge, une voiture s'arrête à côté de vous. À bord, Paul McCartney, téléphone en main, avec Ringo Starr en FaceTime. Eh bien, c'est exactement ce qui s'est passé. Rue Hope Street, le guide Neil Morton n'en croyait pas ses yeux. Paul McCartney a salué les passagers qui ont sorti leurs appareils photo en masse. Ces images sont à voir sur RTBF Actu. Un an après la mort d'Ozzy Osbourne, la ville de Birmingham lui rend hommage de toute cette journée avec son premier Ozzy Day, avec notamment des concerts dans plusieurs lieux mythiques de Black Sabbath. Et son fils, lui, Jack, invite les fans du monde entier à partager leurs souvenirs sous le hashtag Ozzy Day. Je veux que toute la journée soit remplie de formidables histoires sur Ozzy, dit-il. Et surtout pas question d'en faire une journée de larmes, il ne voudrait pas nous voir assis à pleurer. Un concert de Limp Bizkit s'est transformé en sketch comique ce week-end aux États-Unis. En plein festival dans l'Illinois, les membres du groupe d'humoristes Broken Lizard ont envahi la scène déguisés en policiers, leur personnage culte du film Super Troopers, pour signifier au groupe une soi-disant plainte pour tapage nocturne. Le public, d'abord surpris, a vite saisi le gag. La descente de police s'est finalement terminée en fête, puisque les comédiens ont rejoint le groupe pour le morceau Break Stuff, une mise en scène orchestrée en pleine promo de Super Troopers 3, qui est attendu en salle le 7 août.
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0: Chris Rea, Auberge, et puis là, l'un de ses succès des années 80, dans la bande-son du film qui raconte l'histoire vraie d'un village où il était interdit aux jeunes de danser sur leur musique. Dans la bande-son, donc, Kenny Loggins avec Footloose en 1984, succès au cinéma cette année-là. Il est 18h40, à suivre dans Under the Gun, Trigger Finger, sur le nouvel album Tarmac, et puis retour au classique, en 1969, les Who, Pinball Wizards.
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0: personne musicale de Manchester qui n'en finit pas de nous étonner avec Elbow et la voix de Guy Garvey. Magnificent Elbow, il est 18h50 juste avant les tops de 19h et juste avant de se replonger dans les 50 ans du punk, Maneskin Supermodel mais aussi Queen.
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0: Très bonne fin de journée sur Classique 21, il est 19h.
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0: Et à 19h, le point route Caroline Martin.
2: Et la situation est calme sur l'ensemble du réseau routier. Par contre, notez que sur le rail, seul un train S1 en verse centrale Bruxelles Midi sur deux circule pour le moment. En effet, la circulation s'effectue sur une seule voie sur la ligne entre Bruxelles Midi et Braine-l'Alleud.
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4: Au printemps 1975, sur la petite scène du CBGB, un trio se présente sans cuir et sans le moindre solo de guitare. Quand David Byrne s'avance au micro, les yeux exorbités et la voix montée d'un cran trop haut, l'effet n'est pas celui qu'on attend dans cette salle. Ce n'est pas le punk auquel Hilly Kristal s'est habitué. Mais c'est pas tout à fait autre chose non plus. Le groupe s'appelle Talking Heads. Tout commence à Providence, à la Rhode Island School of Design. Au début des années 70, Chris Franz et Tina Weymouth y étudient. Et David Byrne, qui a abandonné ses cours, traîne toujours dans les ateliers et les couloirs. Les trois se rencontrent là. En 73, ils forment un premier groupe, The Artistics. Byrne y défend déjà une obsession qu'il gardera toute sa vie. Faire une musique qui sollicite, selon ses mots, les deux côtés du cerveau. À l'automne 74, le trio quitte Providence pour New York. Ils s'installent à Christie Street. Quand ils décrochent leur première date au CBGB en juin 75, ils ont conscience d'arriver dans une famille qui ne les attendait pas. Tout autour d'eux, le code visuel est celui des New York Dolls. Les Talking Heads choisissent exactement l'inverse. La bassiste Tina Weymouth racontera que c'était un calcul délibéré, un moyen de se rendre visible par l'absence de signes. Le groupe est décrit dans la presse comme jésuite. Ce contre-pied a un coût. À l'intérieur du CBGB, les Talking Heads sont vus comme des intellos déguisés. Richard Hell déclarera que les Heads manquent de la rugosité nécessaire pour être un véritable groupe de New Wave. Le mot punk ne leur va pas. Heureusement, Seymour Stein, le patron de leur futur label Sire Records, un découvreur new-yorkais qui a flairé les Ramones avant tout le monde, leur trouve un autre terme. Le batteur Chris Franz raconte à sa manière dans un entretien avec Laurent Riepi ce que leur musique représentait pour lui et d'où vient le terme New Wave.
5: Well, I always
6: j'ai toujours préféré voir ça comme de la musique alternative. Avant même que le terme soit utilisé, pour beaucoup de gens, Talking Heads, c'était une alternative. Parce que notre musique parlait aux deux côtés du cerveau, le gauche et le droit. Ce n'était pas du tout du rock'n'roll traditionnel basé sur les riffs de Chuck Berry ou de Muddy Waters. C'était quelque chose de neuf et de très artistique. Je crois que Seymour Stein a popularisé le terme New Wave. Le mot existait déjà, mais pour la musique populaire, il devenait neuf. On l'a utilisé pour décrire Talking Heads, parce qu'aux États-Unis, les radios disaient « Talking Heads, bah, c'est un de ces groupes de punk ». Nous, on ne joue pas du punk, on ne joue que de la bonne musique. Et Seymour répondait « Ils ne sont pas punk, ils sont New Wave ». Donc New Wave, c'est un terme qui en veut un autre. Mais moi, je continue de penser que c'est de la musique alternative.
4: Le titre qu'il aimait sur la carte s'appelle Psycho Killer. Le premier album, Talking Heads, 77, sort en septembre 77 sur Sire Records. Jerry Harrison vient d'être recruté pour étoffer le son. Byrne, lui, gratte sa guitare comme on tape sur du métal froid. C'est avec leur deuxième album que les choses changent vraiment. More Songs About Buildings and Food paraît en juillet 78. Et c'est Brian Eno qui le produit. Eno comprend immédiatement ce que le groupe a entre les mains. Sa première intervention est inattendue. Il ne pousse pas Byrne vers plus d'étrangeté, mais vers plus de funk. L'année suivante, en août 79, Free Rough Music sort. Eno est toujours derrière la console et cette fois, il pousse Byrne dans une direction plus radicale. Cette percée prend toute son ampleur sur Remain in Light, sorti en octobre 80. C'est le sommet de la collaboration avec Eno. Aucun titre n'est écrit en amont. Byrne écrit les paroles à voix haute. Once in a Lifetime naît de cette manière. Le clip où David Byrne convulse deviendra l'une des images iconiques de la décennie suivante. Et c'est peut-être là que se joue l'essentiel. Quand les autres groupes du CBGB s'usent à la fin des années 70, les Talking Heads, eux, ouvrent une porte. Leur musique est devenue un objet hybride.
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4: Prochain arrêt, Manchester. Un autre groupe naît du punk à la suite d'un concert des Sex Pistols qui a tout déclenché. Mais sa trajectoire sera tout autre. Une musique chargée d'une mélancolie et d'une gravité que la rage initiale ne connaissait pas et qui ouvrira la voie à ce qu'on appellera bientôt le post-punk. Imperceptiblement, le punk est déjà en train de devenir autre chose.

et de punk qui va évoluer évidemment, se muter en post-punk. La suite des aventures demain sur Classique 21. Nouvelles aventures de ce podcast qui explore les 50 ans du punk, écrit par Laurent Riepi avec Bruno Fernandez. Talking Heads, on était là en 1977. Psycho Killer, il est 19h09, à suivre Puggy en concert dans quelques jours, le 25 juillet au village Francofou. Puggy à l'affiche des Francofolies de Spa to Win the World.

0: classiques de la soul et de la pop. On se souvient de cette chanteuse, Veronica Bennett, alias Ronnie Spector, et puis de son terrifiant copain, Phil, inventeur du Wall of Sound. Et puis cette version en 1981, les Ramones, Baby I Love You, ils se sont emparés de ce classique pour en faire ce qu'on entendait. N'oubliez pas les 50 ans du punk, pour revenir à ce que nous avons écouté il y a quelques minutes, à retrouver sur RTBF Ovio, 19h16, à suivre Muse Night Shift Superstar.
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Les Doors, évidemment. Hello, I love you. La Californie un peu psychédélique en 1968. Il est bientôt 19h30. Les best of classics comme chaque jour sur Classic 21. Juste avant cela, Goldman, Peur de rien, Blues. Et surtout, Big Yellow Taxi, la version des Counting Crows.

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1: Il est 19h30, le point route, c'est situation toujours bien calme.
2: Oui, absolument, c'est calme un petit peu partout sur le réseau routier. On perd juste quelques minutes sur les différents tronçons de Rhin, de Bruxelles. Par contre, sur le rail, toujours des soucis. Entre Bruxelles Midi et Braine-l'Alleud, puisque la circulation des trains s'effectue sur une seule voie. Et puis on vient d'apprendre qu'aucun train ne circule pour le moment entre Leuze et Ath.
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1: Sur Classique 21, il est tout juste 20h.
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1: Et la situation est toujours très calme un petit peu partout sur le réseau routier. Par contre, sur le rail, toujours des perturbations entre Bruxelles Midi et Braine-l'Alleud. Et puis aucun train ne circule pour le moment entre Leuze et Ath.
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3: Bonsoir à tous, Julie Buron pour ces informations. La poursuite du dialogue, c'est ce que souhaite le ministre-président bruxellois Boris Dilliez. Cet après-midi, il a reçu les organisations syndicales des pompiers bruxellois en grève depuis hier. À la sortie de cette réunion, les syndicats se sont dit déçus. Le gouvernement bruxellois leur propose notamment de former et d'engager 24 pompiers pour tout Bruxelles. Mais le calendrier reste flou et c'est nettement insuffisant selon le syndicat libre de la fonction publique. Les pompiers bruxellois devraient donc poursuivre leur grève demain. Porsche prévoit de supprimer des milliers d'emplois supplémentaires qui s'ajouteront aux milliers de licenciements déjà annoncés par le constructeur allemand de voitures de luxe et de sport. Selon certaines sources, la direction de Porsche consulte les représentants du personnel en vue d'une deuxième vague de restructuration. Un accord avait déjà été conclu concernant 3900 suppressions de postes. D'après le magazine spécialisé Manager Magazine, cela entraînerait la suppression de 5000 emplois supplémentaires. Le quotidien allemand Bild estime quant à lui qu'entre 5 et 6000 emplois seront supprimés d'ici 2035. L'ouverture du procès à New York du président vénézuélien déchu Nicolas Maduro pour trafic de drogue a été programmée pour le 1er juin 2027. Capturé par les États-Unis à Caracas au début de l'année et incarcéré depuis le 3 janvier dans une prison de Brooklyn, l'ex-chef d'État, âgé de 63 ans, est poursuivi pour 4 chefs d'accusation, dont narcoterrorisme. Son épouse, Cilia Flores, 69 ans, fait face à 3 chefs d'accusation. Tous deux nient les faits qui leur sont reprochés. Et de 6 pour les Belges au Tour de France, Jasper Philipsen s'est imposé au sprint lors de la 17e étape entre Chambéry et Voiron. C'est sa première victoire sur ce Tour de France 2026. Au classement général, pas de changement. Tadej Pogacar est toujours en jaune avec 4 minutes 32 d'avance sur son dauphin Remco Evenepoel. Demain, 18e étape montagneuse entre Voiron et Orcières-Merlette. C'est la fin de ces informations. Très bonne soirée à notre écoute.
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7: Il est 21h. Bonsoir à tous, Julie Buron pour ces informations. Au lendemain de la fête nationale, le couple royal s'est rendu à Libramont sur le site de la foire agricole, dont la 90e édition ouvrira ses portes vendredi. Le roi Philippe et la reine Mathilde ont ainsi pu assister aux préparatifs de la plus grande foire agricole en plein air en Europe. Ils ont rencontré les responsables de la foire et différents acteurs du monde agricole, comme des éleveurs, des étudiants en agronomie et médecine vétérinaire et des entrepreneurs agricoles. En France, le décès de Daniel Ciad, retrouvé mort lundi, a entraîné l'extinction de l'action publique concernant ce rabatteur présumé de femmes pour Jeffrey Epstein. C'est ce qu'a annoncé le parquet de Paris, assurant néanmoins que l'enquête concernant un réseau lié aux pédocriminels américains se poursuivait. Daniel Ciad, recruteur de mannequins, a été retrouvé mort lundi soir à son domicile de Colombes, au nord de Paris. Visé par plusieurs plaintes, notamment pour viol, il faisait l'objet à Paris d'une enquête confié à l'office spécialisé dans la lutte contre la traite des êtres humains. L'homme de 69 ans qui se présentait comme né français et citoyen suédois contestait ces accusations. Les pays de l'Union européenne ne sont pas parvenus à trouver un compromis pour parvenir à un accord sur un 21e train de sanctions contre la Russie. Une nouvelle réunion est prévue demain. Les nouvelles sanctions visent notamment le secteur bancaire russe, un effort pour mettre le système financier du pays sous pression. Sixième victoire belge sur la grande boucle. Jasper Philipsen s'est offert la 17e étape du Tour de France. 174 km entre Chambéry et Voiron. Le Limbourgeois s'est imposé au sprint dans un groupe d'une quarantaine de coureurs. Au classement général, le Slovène Tadej Pogacar a conservé 4 minutes 32 secondes d'avance sur Remco Evenepoel et 6 minutes 51 sur son équipier, le Mexicain Isaac Del Toro. Trois grandes étapes alpestres attendent les coureurs dès demain. C'est tout pour ces informations. Merci de nous écouter.
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0: chanteur anglais de Molotov dans l'underground de Classique 21. Un groupe tout frais, tout jeune, encore adolescent et fort de plus de 600 concerts à leur actif. Matthew et Izé ont déjà partagé la scène avec entre autres les Libertines. Ils ont également reçu les éloges de Green Day pour cause. Leur premier album Wasted on Youth est une explosion vibrante de la nouvelle vague du punk mixée avec du garage rock. On vient de se glisser dans cet album avec ce titre coup de poing intitulé News Flash. Et si vous avez loupé cette news, je rappelle que Classique 21 a retracé l'épopée du punk au travers d'un podcast intitulé Les 50 ans du punk, une odyssée musicale en 20 épisodes. 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
0: Bon, et comme on dit, journée pluvieuse, journée heureuse, j'espère qu'elle l'a été pour vous avec ce temps alvenalve. On a eu quelques gouttes par endroit, un ciel qui nous a un petit peu la tête, mais qui semble s'ouvrir maintenant que je vous ouvre les portes de l'underground. Ça tombe bien, on va pouvoir profiter d'un beau coucher de soleil ensemble. Une fois couché, vers quoi, 21h40, dans ces eaux-là, je vous proposerai l'agenda des concerts. Et puis toujours le meilleur de l'alternative concocté par Laurent Deboeuf pour vous jusqu'à 23h. Entre-temps, je vous expliquerai également comment tenter de remporter votre sac à dos collector Classique 21. 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Bien, lui aussi, tiens, Miles Kane pour se lancer. Une guitare de l'overdrive, qu'on sait bien fait, pas besoin de plus, hein, une petite touche western, un zeste de swag pour ses 40 ans assumés. Ce titre Love is Cruel, enregistré en live dans une atmosphère old school, ça sent l'alchimie, le rock en direct, le son du band qui réagit ensemble, sans fioritures numériques. Moi j'aime ça, vous aussi j'en suis certaine, on en profite. 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

Dans l'underground de Classy 21, l'une des figures montantes du blues rock moderne belge, Thomas Frankopar, accompagné sur ce open road de la chanteuse-guitariste Vanya Sky, extrait de son nouvel album hein, Wild Ones Never Die. Il sortira le 18 septembre prochain via Rock Nation et il vous en offrira certainement des extraits en exclusivité ce samedi. Je vous rappelle qu'il est à l'affiche hein, des Francopholies de Spa. Nous aussi, on sera sur place d'ailleurs. Venez faire un petit coucou à hein, Jean-Philippe Le Jeune, Amélie Mastin. Ils seront là dès 20h pour vous faire vivre l'événement comme si vous y étiez, un passage dans les coulisses et pas mal d'interviews, dont celle de Thomas Frankopar prévue, mais aussi Overphonic, Puggy, Geronimo et évidemment le tant attendu Sting. On sera donc là, évidemment, lors de cet événement exclusif. On le sait, on l'attend très très fort, Sting, donc aux Francopholies de Spa. On sera là. Et on compte sur vous, comme je vous le disais. C'est les seules occasions pour nous de pouvoir vous rencontrer. Donc n'hésitez pas. 21h14, le groupe irlandais Somebody's Child, ce titre The Kid. C'est parti dans l'underground de Classic 21, ensemble jusqu'à 23h.

Bonne nouvelle, plus de 12 années après la sortie de leur dernier album studio en date, Meteorites, dans lequel on vient de se glisser sur Classique 21, Ico and the Bunnymen publieront le 18 septembre prochain son successeur intitulé Apples for Isaac. Un retour fort attendu donc pour ce groupe culte de Liverpool qui en a déjà partagé un extrait qui est en lien avec notre plat pays d'ailleurs. Allez jeter une oreille si ça vous tente. 21h24, retour justement sur notre belle Belgique avec le quintet post-punk Richard. À la croisée de Fontaines D.C. et Proto Martyr, des références à Iggy Pop et le Velvet Underground, ces cinq habitués du circuit rockin des Belges a sorti son premier hippie, Parafernalia, en mars dernier. Et ce titre, New Low, en est extrait pour vous dans l'Underground de Classic 21.

0: les adore, hein, sur Classic 21. Ils signent aujourd'hui parmi les shows les plus brûlants de la scène indé, des albums qui hantent durablement, des textes ciselés, poétiques, de véritables hymnes d'une rare efficacité. Vous avez évidemment reconnu le groupe de Dublin Fontaines D.C. dans l'underground de Classic 21. Et à 21h32, du bon, du belge pour la suite. Et si vous aimez l'artiste, restez bien à l'écoute. J'ai une bonne nouvelle pour vous.
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Plus de 10 ans se sont écoulés depuis la sortie du dernier album de Jérôme Mardaga, aka Geronimo, qui a mis ce temps à profit pour explorer de nouveaux horizons musicaux, se réinventer en profondeur. Et là, ça y est, il fera son grand retour au printemps avec La difficulté des rêves, un nouvel opus imprégné des couleurs et de l'esprit de la scène indie-rock de la fin des 80s. Pour donner vie à cette nouvelle aventure, Geronimo s'entoure d'un line-up affûté. Guillaume Vierzet à la guitare, Gaëtan Strehl à la basse, Laetitia Collet au clavier, Jérôme Dantine à la batterie et Charlotte Lambie aux percussions. Rien que ça, vous y retrouverez ce titre dans l'infini des premières fois, donc dans cet album qui nous présentera peut-être déjà en live, qui sait, ce samedi 25 juillet, puisqu'il sera sur la scène du Parc, donc des Francopholies de Spa. Les anciennes chansons seront évidemment aussi au rendez-vous, dit-il, entièrement revisitées, comme il aime le faire à chaque tournée, toute guitare dehors. Et nous, je vous l'ai dit tout à l'heure, nous serons tout micro dehors, puisque une fois n'est pas coutume, Classic 21 sera sur place avec son studio mobile. Dois-je vous rappeler l'affiche 5 étoiles de ce samedi au Franco? Bah oui, allez, j'y vais. Donc Geronimo, vous l'aurez compris, mais également Thomas Frank Opar, Roscoe, Rory, Overphonic, Puggy, Razorlight, et puis évidemment le très attendu Sting, 22h30 sur la scène Pierre Rapsat. Ce sera votre seule et unique chance de le voir en Belgique cette année. On vous offrait d'ailleurs vos places la semaine passée, et on vous offrira aussi une interview donc en direct des Franco de Spa, en à l'exclusivité qu'on mérite ici sur Classic 21, et on partagera donc ça avec vous dès 20h. Jean-Philippe Lejeune, Marie-Amélie Mastin seront sur place pour vous faire vivre cet événement musical qui s'annonce hors du commun. Soyez donc au rendez-vous, 21h42. J'espère que tout roule de votre côté en ce mercredi soir. Merci en tout cas de nous avoir choisis, peut-être sur la route avec Sleeper Mods comme copilote du post-punk britannique pour vous driver vers votre destination du soir. Merci de nous faire confiance.

Dans l'Underground de Classic 21, on ouvre grand les bras aux artistes de chez nous comme Tasha B, figure incontournable de la scène underground belge. Depuis des années, elle jouit d'une renommée même internationale. Son dernier album Mad Madonna a été salué par la critique dans Rolling Stone France. Et elle attend évidemment votre amitié sur ses réseaux sociaux, Facebook, Instagram, Enzo Wurt. Merci pour elle. 21h48. Dans quelques minutes, quelques dates de concerts estampillés Classic 21 à vous filer. 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

0: Pas mal, ça, du son qui nous vient de Rotterdam dans l'Underground de Classic 21, un quintet avec deux nanas in the band. Leur nom, c'est Traumhouse, réputé pour ses concerts énergiques. Le groupe est reconnu pour son style aussi entre post-hardcore, shoegaze et punk rock. Ici, c'était leur titre The Goat.
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0: Vous l'avez certainement entendu, hein. Billy Corgan de Smashing Pumpkins a lancé la tournée européenne du concert acclamé par la critique A Night of Melancholy and Infinite Sadness, avec deux représentations en Belgique le dimanche 6 septembre, c'est ça, à 15h, et puis le même jour à 20h. Ce sera à la salle Reine Elisabeth à Anvers. Autre chose, à Bruxelles, Forêt Nationale, le 16 septembre cette fois, le retour d'Evanescence. Je vois en octobre, le 1er octobre, ça tombe un jeudi, Last Train, là ce sera à l'ancienne Belgique. Et puisqu'on y est, on y reste pour deux têtes qui s'annoncent assez cultes. Ce sera avec Sisters of Mercy, les 11 et 12 octobre. Voilà, ils feront trembler les murs de l'ancienne Belgique sur ces deux dates, une déjà sold out, il reste encore quelques places pour la deuxième. Classic 21 et dessus évidemment. On se met déjà dans le bain avec ce titre, Give Me Shelter, c'est parti.

0: Ah, c'est clair, ils ont l'air de nous embarquer dans leur univers. Hein, la preuve avec ce Gimme Shelter des Rolling Stones à peine reconnaissable. Vous en découvrirez donc peut-être la version live les 11 et 12 octobre à l'ancienne Belgique Sisters of Mercy en concert avec Classic 21. Et plein d'autres dates de concerts partenaires vous attendent sur le site et l'app RTBF Actu. La suite de l'Underground après cette mini-pause, ce sera entre autres avec Billy Talent. Je vois également Angine de Poitrine, Black Keys et plein d'autres chose.
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0: J'espère que vous passez une excellente soirée à l'écoute de Classic 21. Il est 22h.
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0: Encore une cover, cette fois des Beatles, signée Billy Talent, Cold Turkey.
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0: 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Donc notez bien, le 12 septembre prochain, Classic 21 y sera aussi.
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Un des petits derniers de Jack White dans l'Underground de Classic 21. Ça claque bien. Et ce qui a bien claqué, c'est son concert aussi à la baie, hein, mi-juin. Qui l'a vu? Apparemment, c'était dingue. Moi, j'y étais pas, mais je pense qu'un de nos animateurs était sur place. On a certainement un dossier, hein, qui revient sur ce concert sur le site LAP RTBF Actu. Allez y jeter un cil. Et apparemment, il n'y a plus le groupe Phénomène Angine de Poitrine. Les Canadiens ont assuré la première partie de Jack White à Toronto. Ils arrivent justement dans la programme juste avant. On va accueillir les Black Keys.

0: Jazz Coleman, Killing Joke en 2015, Euphoria sur l'album Pylon. Avec un premier album incendiaire à la puissance cathartique, le groupe irlandais qui arrive marche sur les traces des plus grands noms du moment avec Idols et Fontaines DC en tête. On fait les présentations après les avoir écoutés.
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Très belle soirée à l'écoute de Classique 21 et du son qui nous vient tout droit de Dublin à l'instant avec Sprints. Groupe emmené par la chanteuse, guitariste et principale compositrice Carla Chubb. Le quartet dit avoir trouvé leur son après avoir vu le quartet féminin Savages en concert, c'était en 2016. À ce propos, ils disent « Voir l'énergie de Jenny Bass et ses guitares rugueuses nous a totalement captivés. J'ai toujours aimé la musique nourrie par la colère. » Le groupe se tourne alors naturellement vers un punk rock abrasif en 2019, synthétisant des influences allant des Pixies, Bauhaus, Six UC, King Gizzard, Idol, LCD Sound System, et avec le titre qu'on vient d'écouter, on peut évidemment aussi rajouter l'influence de Kathleen Anna, son groupe Le Tigre, puisque c'est une reprise de leur fameux morceau Decepticon. Une relecture qui garde évidemment l'héritage Riot Girl, hein. Si vous voulez, je recontextualise vite fait. Au début des années 90, quatre musiciennes d'Olympia impulsaient l'un des mouvements les plus salvateurs de l'histoire de la musique, donc le Riot Girl, au sein du groupe Bikini Kill. Elles le font donc avec ce terrible groupe qui a vachement marqué donc le début des années 90 et suivi aussi par d'autres formations, hein, comme Bratmobile, Heavens to Betsy, Sleater-Kinney et j'en passe. Kathleen Anna, Toby Vail, Kathy Wilcock et Billy Karen ont provoqué des secousses contestataires et féministes nécessaires à faire vaciller une scène rock très trop masculine. Et donc elles l'ont fait au cri du fameux slogan Girls to the Front, qui invitait toutes les femmes à venir au devant de la fosse des concerts avec le même aplomb que leurs camarades masculins au premier rang. Donc elles se sentaient toujours un petit peu reléguées à l'arrière, pas assez d'importance, pas l'occasion de profiter à fond de la musique. Elles ont donc crié tout ça sur scène et s'en est suivi donc toute une révolution musicale, des fanzines et tout ce qui va donc avec le Riot Girl. Allez vous renseigner sur ce mouvement si vous ne connaissez pas. En tout cas, c'est un mouvement et un message que les nouvelles générations continuent à devoir faire passer. Et on les aide à le faire passer ici dans l'Underground de Classique 21, donc entre autres avec Sprints Yard Act. Vous les avez peut-être vus à Rockwerther, les voilà dans l'Underground de Classique 21 avec Dream Job.

Changer de beau, c'est devenu un réflexe hein, chez King Gizzard and the Lizard Wizard avec Alien Metal attendu d'ici la fin de l'année sur le label Pidum Records. Soyez prêts, les Australiens iront plutôt du côté électro de la force, nourris apparemment par leur récent rave show, des années d'expérimentation sur synthé modulaire. Le disque va délaisser les contours psychés pour s'aventurer du côté de la techno, du hardcore, de la jungle et de la rave house. On a hâte de découvrir ça, évidemment. 22h35, Laurent Deboeuf nous a préparé une petite parenthèse dans les années 70 avec Talking Heads, Je vois Blondie ou encore Dead Boys. Et tout à l'heure, justement, j'entendais dans On the Road Again l'épisode consacré à Talking Heads, extrait de la série des 50 ans du punk. Parce que oui, les Talking Heads, c'est du punk sans en être. Défier les codes, l'étrangeté calculée du groupe, emmené par David Byrne. Il vous raconte tout ça donc dans cet épisode et toute la série complète vous attend évidemment sur le site LAP, RTBF, OVIO.

dans l'Underground de Classic 21. Un classique punk intitulé Sonic Reducer. Les Dead Boys faisaient partie de la première vague punk, considérée par beaucoup comme l'un des groupes les plus turbulents et violents de l'époque. Formé en 1975, Laurent Riepy vous en parle certainement dans notre série podcast Les 50 ans du punk, dispo sur RTBF Ovio. Presque 23h, et deux de mes groupes préférés pour terminer cette émission en beauté, Tool, Queens of the Stone Age, pour nous guider à eux, et au Nightfly, on vous propose un groupe tout frais qui nous vient de Toulouse, le quatuor Damantra. Leur tout premier album, Better of This Way, un joli cocktail fait de liberté, de soleil et de quête personnelle, des ondes positives. Donc pour vous dire à demain, même endroit, même heure. Merci d'avoir passé une partie de votre soirée avec moi, je vous embrasse.

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0: Il est minuit.
1: Bonne nuit à tous, Julie Buron pour ces informations. La poursuite du dialogue, c'est ce que souhaite le ministre président bruxellois Boris Dilliez. Ce mercredi, il a reçu les organisations syndicales des pompiers bruxellois en grève depuis lundi. À la sortie de cette réunion, les syndicats se sont dit déçus. Le gouvernement bruxellois leur propose notamment de former et d'engager 24 pompiers pour tout Bruxelles, avec un calendrier qui reste flou. C'est nettement insuffisant selon le syndicat libre de la fonction publique. Les pompiers bruxellois devraient donc poursuivre leur grève ce jeudi. C'est un nouveau bras de fer entre Ryanair et les autorités belges. La compagnie aérienne irlandaise a confirmé le retrait des 5 avions basés à l'aéroport de Charleroi et la réduction de 2 millions de sièges en Belgique dans les prochains mois. En cause, la hausse de la taxe fédérale sur les billets d'avion de 5 à 7 euros à partir de l'an prochain. L'aéroport Carolo regrette la décision de Ryanair et poursuivra les discussions avec la compagnie afin d'en limiter au maximum l'impact pour les voyageurs et les travailleurs. En France, le décès de Daniel Sciad, retrouvé mort lundi, a entraîné l'extinction de l'action publique le concernant. C'est ce qu'a annoncé le parquet de Paris. Daniel Sciad était soupçonné d'être un rabatteur de femmes pour le compte de Jeffrey Epstein. Le parquet de Paris assure néanmoins que l'enquête concernant un réseau lié aux pédocriminels américains se poursuit. Daniel Sciad, recruteur de mannequins, a été retrouvé mort lundi soir à son domicile de Colombes, au nord de Paris, visé par plusieurs plaintes, notamment pour viol. Il faisait l'objet à Paris d'une enquête confiée à l'office spécialisé dans la lutte contre la traite des êtres humains. Et de 6 pour les Belges autour de France. Jasper Philipsen s'est imposé au sprint lors de la 17e étape entre Chambéry et Voiron. C'est sa première victoire sur ce Tour de France 2026. Au classement général, pas de changement. Tadej Pogacar est toujours en jaune avec 4 minutes 32 d'avance sur son dauphin. C'est Remco Evenepoel. Demain, 18e étape montagneuse entre Voiron et Orcières-Merlette. C'est tout pour ces informations. Merci de nous écouter.
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0: Il est 1h.
1: Bonne nuit à tous, Julie Buron pour ces informations. La poursuite du dialogue, c'est ce que souhaite le ministre-président bruxellois Boris Dilliez. Ce mercredi, il a reçu les organisations syndicales des pompiers bruxellois en grève depuis lundi. À la sortie de cette réunion, les syndicats se sont dit déçus. Le gouvernement bruxellois leur propose notamment de former et d'engager 24 pompiers pour tout Bruxelles, avec un calendrier qui reste flou. C'est nettement insuffisant selon le syndicat libre de la fonction publique. Les pompiers bruxellois devraient donc poursuivre leur grève ce jeudi. C'est un nouveau bras de fer entre Ryanair et les autorités belges. La compagnie aérienne irlandaise a confirmé le retrait des 5 avions basés à l'aéroport de Charleroi et la réduction de 2 millions de sièges en Belgique dans les prochains mois. En cause, la hausse de la taxe fédérale sur les billets d'avion de 5 à 7 euros à partir de l'an prochain. L'aéroport Carolo regrette la décision de Ryanair et poursuivra les discussions avec la compagnie afin d'en limiter au maximum l'impact pour les voyageurs et les travailleurs. En France, le décès de Daniel Sciad, retrouvé mort lundi, a entraîné l'extinction de l'action publique le concernant. C'est ce qu'a annoncé le parquet de Paris. Daniel Sciad était soupçonné d'être un rabatteur de femmes pour le compte de Jeffrey Epstein. Le parquet de Paris assure néanmoins que l'enquête concernant un réseau lié aux pédocriminels américains se poursuit. Daniel Sciad, recruteur de mannequins, a été retrouvé mort lundi soir à son domicile de Colombes, au nord de Paris, visé par plusieurs plaintes, notamment pour viol. Il faisait l'objet à Paris d'une enquête confiée à l'office spécialisé dans la lutte contre la traite des êtres humains. Et de 6 pour les Belges autour de France. Jasper Philipsen s'est imposé au sprint lors de la 17e étape entre Chambéry et Voiron. C'est sa première victoire sur ce Tour de France 2026. Au classement général, pas de changement. Tadej Pogacar est toujours en jaune avec 4 minutes 32 d'avance sur son dauphin. C'est Remco Evenepoel. Demain, 18e étape montagneuse entre Voiron et Orcières-Merlette. C'est tout pour ces informations. Merci de nous écouter.
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